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0: Vous aussi, vous avez connu Fan 2 avec Séverine Ferrer-Solassis?
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0: Active 7h, je vous prépare le hit de Bébé Rexha avec New Religion. On ira discuter dans quelques instants de la météo, mais à 7h, c'est le moment de retrouver les infos et c'est avec Valentin Barthévian. Bonjour Valentin.
1: Bonjour Jérôme et bonjour à tous. À la une, 20e édition et 45 000 festivals y attendus avec entre autres Alpha Bondy, DC's, Danakil ou encore Big Flo et Oli et Jossman. Le Forestival est de retour ce soir jusqu'à dimanche. 45 artistes vont se succéder à Trelin. Créé en 2006, l'événement est devenu une grosse machine au fil des ans. On remonte le temps avec Laure Pardon, directrice chez FZL.
2: On n'est pas arrivé là aujourd'hui comme ça en 2026 à attendre 45 000 personnes. On a commencé il y a 20 ans avec 3 500 personnes à Trelin. On a fait évoluer petit à petit ce gros bébé. On a su être patient, on a su faire les bons choix certainement. Puis on a la chance d'avoir un public fidèle, une grande famille qui le gère. C'est 13 salariés au quotidien de l'association FZL qui ne font pas que le Forestival mais qui participent grandement. C'est 90 membres qui donnent de leur temps bénévole, de leur temps, de leur motivation, de leur talent, de leurs compétences. 850 bénévoles sur le festival qui permettent de réaliser le Forestival.
1: Et parmi les nouveautés cette année, un camping zen pour dormir un peu plus au calme après les concerts et la fête. Dans l'actualité également, cet incendie à Saint-Étienne hier après-midi, peu avant 17h, un hectare d'herbe est parti en fumée à la Cotonne au stade Pérard-Montferré. Alors que le feu se propageait en direction d'entreprises et de commerces, l'intervention rapide des pompiers a permis de protéger les bâtiments. Près de 50 soldats du feu ont tout de même été mobilisés sur cet incendie. En parlant d'incendie, la colonne Foxtrot est relevée aujourd'hui. Les 15 sapeurs-pompiers de la Loire qui étaient engagés en Gironde depuis vendredi dernier vont donc retrouver la maison. La journée d'hier a été la première un peu optimiste depuis le début du méga-feu en Gironde. C'est ce qu'a indiqué la préfète du département. Dans le reste de l'actualité, on va avoir pas mal de changements à partir de demain. Et oui, on sera le 1er août et qui dit 1er du mois dit l'autre changement, avec notamment des impacts directs sur nos budgets. Alors il y a d'abord le livret A qui va être valorisé. Ça concerne 58 millions de titulaires. Si vous êtes épargnant, vous allez voir votre taux de livret A passer de 1,5 à 1,7%. En revanche, le livret d'épargne populaire ne change pas. Mauvaise nouvelle en revanche, l'électricité va coûter plus cher. Une hausse d'environ 26 euros par an pour les tarifs réglementés. Autre changement, le prix du gaz qui baisse légèrement ou encore la fin du démarchage téléphonique à partir du 11 août. En sport, il y a du foot ce week-end. D'abord les Verts, après avoir gagné 4-0 contre le FC Lausanne. Mercredi, nos Stéphanois qui reprennent le championnat de Ligue 2 la semaine prochaine vont réaliser un dernier match amical contre Venise à 18h demain. Le match doit normalement avoir lieu à Thonon-les-Bains, mais à cause de la canicule, il pourrait finalement se jouer sur le lieu du stage des Verts à Divonne-les-Bains comme mercredi. Il n'y a pas encore de décision officielle. En parlant des Verts, le club a posté un message hier sur les réseaux sociaux, un message intriguant. Pour nous donner rendez-vous à 10h aujourd'hui, alors va-t-on enfin découvrir le nouveau maillot extérieur? On aura la réponse à 10h, on vous tient au courant quand on a plus d'informations. Du foot, il y en aura également du côté d'Andrézieux-Boutéon. Demain, vous pourrez assister gratuitement à deux matchs de préparation à l'Envol Stadium. Le premier aura lieu à 17h entre le Clermont Foot et Grenoble, deux clubs que les Verts affronteront d'ailleurs durant la saison de Ligue 2. Et puis, si le cœur vous en dit, vous pourrez rester en tribune afin de supporter l'ABFC, notre club local, qui va affronter le groupe B de Grenoble Foot 38 pour son troisième match amical. Les deux matchs sont donc totalement gratuits, profitez-en. Allez, on passe désormais à la météo. Il va encore faire chaud aujourd'hui. Notre département est d'ailleurs toujours en vigilance orange canicule. Mais surtout, on va avoir un peu de pluie et des orages. Les conditions sont favorables à plus de 30% à des orages potentiellement forts selon Météo Loire. On est en vigilance d'ailleurs jaune pour ce risque. Pour ce qui est des températures, on va atteindre les 29 degrés pour les maxi à Firminy et à Rouen. 30 à Saint-Chamond, 31 à Saint-Thé et à Rive-de-Gé, 32 à Bouin-sur-Lignon, 33 à Montbrison et jusqu'à 34 degrés à Saint-Pierre-de-Beuf. Et puis si on se projette sur le week-end, eh bien c'est le retour du soleil avec très très peu de nuages et toujours des températures maxi qui ont dépassé les 30 degrés sur une très grosse partie de la Loire.
0: Merci beaucoup Valentin et on te retrouve d'ici moins de 30 minutes maintenant. Excellent réveil tout le monde avec Active, la radio de la Loire, et avant d'écouter Elena, c'est Bébé Rexha avec New Religion. 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
1: Elena avec Summer Buddy sur Active. Bonjour tout le monde, bienvenue. Ben voilà, c'est parti, la fin de semaine est là. Enfin, on a envie de dire, pour certains, c'est juste le début du week-end. Et pour d'autres, ça va être la course, hein, en mode valise pour tout préparer pour partir en vacances. En tout cas, merci d'avoir choisi Active pour ce vendredi matin. Et puis, je vous rappelle aussi, si vous n'avez pas la chance d'être en vacances, que c'est votre dernière possibilité, les dernières heures, pour aller commenter notre page Facebook et repartir, je l'espère pour vous, avec vos passes de jour pour le Festival Saint-Roch à la Clète qui revient dans le parc du château aujourd'hui et demain. De notre côté, on continue de passer une excellente matinée avec tous les hits de la Loire. Sélection Gold Active de Christina Aguilera et Shakira Burna Boy maintenant. C'est Die Die sur Active.

0: Retour en 99 dans notre sélection Gold Active pour votre vendredi matin. C'était Christina Aguilera avec Jenny in a Bottle. Vous le savez, on va sortir tout au long du week-end. Puis il y a plein de belles choses à faire dans la Loire et la Haute-Loire. Et comme chaque premier samedi d'août, Husson en forêt va se transformer en repère de chineurs avec la grande brocante qui aura lieu demain entre 7h et 17h place de l'église. Plus de 150 exposants vous attendront, seront là pour que vous puissiez trouver des trésors et surtout faire des bonnes affaires. On reste ensemble, les infos arrivent à 7h30. Et puis vos hits aussi seront là avant 7h30, Gims Théodora avec Spa sur Active.
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0: l'été sont sur Active. Lola Young avec Messi, Pharrell Williams dans quelques instants avec Freedom. Et puis les infos de 7h30 avec Valentin Barthévian. Rebonjour Valentin.
1: Rebonjour Jérôme et bonjour à tous. À la une, cet incendie à Saint-Etienne hier après-midi, peu avant 17h. Un hectare d'herbe est parti en fumée à la Cotonne au stade Pérard-Montferré alors que le feu se propageait en direction d'entreprise et de commerce. L'intervention rapide des pompiers a permis de protéger les bâtiments. Près de 50 soldats du feu ont tout de même été mobilisés sur cet incendie. En parlant d'incendie, la colonne Foxtrot est relevée aujourd'hui. Les 15 sapeurs-pompiers de la Loire qui étaient engagés en Gironde depuis vendredi dernier vont donc retrouver la maison. La journée d'hier a été la première un peu optimiste depuis le début du méga-feu en Gironde, selon la préfète du département. À Saint-Etienne, la mère du nourrisson qui a été retrouvée sans vie dans un sac poubelle a été mise en examen hier et placée en détention provisoire. Âgée de 36 ans, cette maman de 4 enfants avait appelé le SAMU mardi pour des problèmes gynécologiques tout en déclarant avoir accouché spontanément à son domicile. L'autopsie a permis de déterminer que l'enfant de sexe féminin était né de taille et de poids compatible avec une naissance à terme et ne présentait pas de malformation indiquant qu'elle n'était pas née viable. Une enquête pour meurtre sur mineurs de moins de 15 ans a été ouverte par la justice. En sport, il y a du foot ce week-end. D'abord les Verts, après avoir gagné 4-0 contre le FC Lausanne mercredi, nos Stéphanois qui reprennent le championnat de Ligue 2 la semaine prochaine vont réaliser un tout dernier match amical contre Venise. C'est à 18h. Le match doit normalement avoir lieu à Thonon-les-Bains, mais à cause de la canicule, il pourrait finalement se jouer sur le lieu du stage des Verts à Divonne-les-Bains, donc comme mercredi. Il n'y a pas encore de décision officielle. En parlant des Verts, le club a posté un message hier sur les réseaux sociaux pour nous donner rendez-vous à 10h aujourd'hui. Alors, va-t-on enfin découvrir le nouveau maillot extérieur? C'est ce qui se dit au niveau des supporters. On vous tient au courant quand on a plus d'informations. Toujours en sport, un mot de basket. Après avoir prolongé son staff professionnel en début du mois dernier, le SCAB Saint-Etienne Métropole annonce la prolongation de contrat de son entraîneur Julien Cortet jusqu'en 2028. Pour rappel, le championnat d'élite 2 débutera le vendredi 25 septembre pour le SCAB Saint-Etienne Métropole avec un déplacement sur le parquet du Havre. Dans l'actualité également, c'est parti pour la 20e édition. 45 000 festivaliers sont attendus avec entre autres Alpha Bondy, Mickey 3D, Josman, Danakil, Big Flo et Oli ou encore This Is.
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1: Et Mélodrama, une musique qu'on passe régulièrement sur Active. Le Forestival est de retour ce soir jusqu'à dimanche. 45 artistes vont se succéder à Trelin, créé en 2006. L'événement est devenu une grosse machine au fil des ans. Les précisions de l'un des deux programmateurs, Damien Flandin, on l'écoute.
3: On a créé surtout un réseau. C'est quand même quelque chose d'assez particulier. C'est un secteur qui est aussi un business, secteur musical. Et du coup, forcément, à force de faire connaître ce festival dans toute la France et même plus, forcément, on a fait des liens avec certains agents. Et puis, c'est surtout qu'on suit l'actualité, on est des mélomanes. On s'associe aussi avec notre équipe de salariés, on écoute un peu tout le monde et on essaie de faire une sorte de puzzle. On aime bien parler de recettes. On essaie de mélanger des artistes très connus, des artistes locaux. On essaie de mettre de la diversité. Et c'est vrai qu'avec le temps, forcément, on a pris de l'expérience.
1: Et parmi les nouveautés cette année, un camping zen pour dormir un peu plus au calme après les concerts. Faites en tout cas attention à vous, il va faire chaud. On en reparle juste après dans la météo. Il peut également y avoir des orages cet après-midi. Une chose est sûre, à Firminy, justement, en raison des orages annoncés, la soirée cinéma en plein air qui devait avoir lieu ce soir au centre social Le Vent est annulée pour la sécurité de tous. C'est la ville de Firminy qui l'annonce. Allez, on passe donc à la météo pour un point un peu plus complet. Notre département est donc toujours en vigilance orange canicule. Mais surtout, ce qu'il faut retenir, je le disais, c'est qu'on va avoir un peu de pluie et des orages. Les conditions sont favorables à plus de 30% des orages potentiellement forts selon Météo Loire. On est d'ailleurs en vigilance jaune pour ce risque. Côté température, on devrait atteindre les 29 degrés pour les maxi à Firminy et Arouane. 30 degrés à Saint-Chamond, 31 à Saint-Thé et à Rive-de-Gier, 32 à Boin-sur-Lignon, 33 à Montbrison et jusqu'à 34 degrés du côté de Saint-Pierre-de-Beuf. Ce week-end, c'est le retour du soleil avec très peu de nuages et toujours des températures maxi qui vont dépasser les 30 degrés sur une très grosse partie de la Loire.
0: Merci beaucoup Valentin. À suivre le taroscope de Stéline et Pharrell Williams pour vos hits avec Freedom sur Active. La

0: Temps de découvrir la tendance de votre journée et nous débutons ce taroscope avec les béliers. Votre volonté de succès est telle que rien ne semble pouvoir freiner l'évolution rapide et avantageuse de votre situation. Les taureaux, vous allez rapidement prendre des initiatives en ce qui concerne votre situation, mais évitez la dispersion, la précipitation. Les gémeaux, vous pouvez agir efficacement pour faire évoluer votre situation et forcer l'estime de votre entourage pour obtenir une promotion. Les cancers, vous réfléchirez longuement à une proposition. Une fois la réflexion faite, vous changerez radicalement d'horizon. Les lions, des actions intelligentes constructives clarifieront votre situation professionnelle, laquelle connaîtra une belle expansion. Vierge, maintenant, vous dépenserez votre énergie avec parcimonie, ce qui vous rendra prudent dans vos décisions et dans vos initiatives. Les balances, maintenez très fermement votre position, car des circonstances nouvelles et très avantageuses se présentent. Foncez. Les scorpions, une remise en question déconcertante vous permettra de prendre des précautions pour la bonne continuité de votre situation. On continue avec les sagittaires. Suite à une opportunité, vous allez pouvoir agir pour élargir votre champ d'action et vos possibilités. Les capricornes, pour pouvoir réaliser quelque chose de neuf, il vous faudra faire preuve d'initiative et démontrer toute votre habileté. Verseau, votre situation va connaître un brusque revirement sur lequel il sera inutile de revenir puisqu'il n'y a aucun recours possible. Enfin, les poissons, des circonstances favorables vous permettent de forcer les décisions, de trouver les accords opportun. On termine ce taroscope avec notre phrase du jour signée Georges-Louis Borges. À tous, la vie donne tout, mais la plupart l'ignorent. Bon vendredi avec Active.
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0: Ça, c'est parfait pour être en pleine forme et bien se réveiller. Le hit de Coldplay avec Orphans sur Active. Nous poursuivons notre matinée et il est temps de jeter un petit coup d'œil maintenant à l'éphéméride du jour. Nous sommes le dernier jour du mois de juillet, vendredi 31 juillet, et c'est la Saint-Ignace. Bonne fête à vous. On n'est jamais connu dans ma vie des anniversaires de personnalités. Nous avons 63 ans pour Fatboy Slim. J.K. Rowling a 61 ans et 49 ans pour...
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0: Grand corps malade. Et puis on revient en arrière. Ça s'est passé chez nous un 31 juillet 1824, la naissance de la compagnie des mines de houille de Saint-Étienne, une ordonnance royale qui va regrouper à cette époque les multiples gisements de la région sous une même bannière. C'est le coup d'envoi de la grande aventure industrielle du charbon qui va façonner par la suite le forêt. Les infos, la météo seront là à 8h. Avant 8h, Alex Warren en approche avec Fever Dream. Bon vendredi, bon réveil.
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2: C'est parti pour une nouvelle heure pour votre vendredi matin sur Active, 8h, et on écoutera le hit de Soprano avec DJ. On parlera de la météo juste après les infos de 8h maintenant avec le retour de Valentin Barthévian. Bonjour Valentin.
3: Et bonjour Jérôme, bonjour à tous. À la une, 20e édition et 45 000 festivaliers attendus avec entre autres Alpha Bondy, Jossman, This Is, Danakil ou encore Big Flo et Oli.
4: C'était

0: tour ce soir jusqu'à dimanche. 45 artistes vont se succéder à Trelin. Créé en 2006, l'événement est devenu une grosse machine au fil des années. On remonte le temps avec Laure Pardon, c'est la directrice chez FZL.
1: On n'est pas arrivé là aujourd'hui comme ça en 2026 à attendre 45 000 personnes. On a commencé il y a 20 ans avec 3 500 personnes à Trelin. On a fait évoluer petit à petit ce gros bébé. On a su être patient, on a su faire les bons choix certainement. Puis on a la chance d'avoir un public fidèle, une grande famille qui le gère. C'est 13 salariés au quotidien de l'association FZL qui ne font pas que le Forestival mais qui participent grandement. C'est 90 membres qui donnent de leur temps bénévole, de leur temps, de leur motivation, de leur talents, de leurs compétences. 850 bénévoles sur le festival qui permettent de réaliser le Forestival.
0: Et parmi les nouveautés cette année, un camping zen pour dormir un peu plus au calme. Après les concerts, ça peut être utile. Dans l'actualité également, cet incendie à Saint-Étienne hier après-midi, peu avant 17h, un hectare d'herbe est parti en fumée à la Cotonne au stade Pérard, alors que le feu se propageait en direction d'entreprises et de commerces. L'intervention rapide des pompiers a permis de protéger les bâtiments. Près de 50 soldats du feu ont tout de même été mobilisés sur cet incendie. En parlant d'incendie, la colonne Foxtrot est relevée aujourd'hui. Les 15 sapeurs-pompiers de la Loire qui étaient engagés en Gironde depuis vendredi dernier vont donc retrouver la maison. La journée d'hier a été la première un peu optimiste depuis le début du méga-feu en Gironde. C'est ce qu'a indiqué la préfète du département. Dans le reste de l'actualité, on va avoir pas mal de changements à partir de demain. Et oui, on sera le 1er août et vous le savez, qui dit premier du mois dit l'autre changement, avec notamment des impacts directs sur nos budgets. Alors, il y a d'abord le livret A qui va être revalorisé. Ça concerne 58 millions de titulaires. Si vous êtes épargnant, vous allez voir votre taux de livret A passer de 1,5 à 1,7%. En revanche, le livret d'épargne populaire ne change pas. Autre mauvaise nouvelle, l'électricité qui va coûter plus cher. Une hausse d'environ 26 euros par an pour les tarifs réglementés. Autre changement, le prix du gaz qui baisse légèrement ou encore la fin du démarchage téléphonique à partir du 11 août. En sport, il y a du foot ce week-end. D'abord les Verts, après avoir gagné 4-0 contre le FC Lausanne mercredi. Nos Stéphanois qui reprennent le championnat de Ligue 2 la semaine prochaine vont réaliser un tout dernier match amical. Ce sera contre Venise à 18h. Le match doit normalement avoir lieu à Thonon-les-Bains demain, mais à cause de la canicule, il pourrait finalement se jouer sur le lieu du stage des Stéphanois. D'Yvonne-les-Bains, comme mercredi, il n'y a pas encore de décision officielle. En parlant des Verts, le club a posté un message intrigant hier sur ses réseaux sociaux pour nous donner rendez-vous à 10h aujourd'hui. Alors, va-t-on enfin découvrir le nouveau maillot extérieur? C'est ce que pensent les supporters. On vous tient au courant quand on a plus d'informations. Du foot, il y en aura également du côté d'Andrézieux-Boutéon. Demain, vous pourrez assister gratuitement à deux matchs de préparation à l'Envol Stadium. D'abord, le premier qui aura lieu à 17h entre le Clermont Foot et Grenoble. Deux clubs que les Verts vont d'ailleurs affronter durant la saison de Ligue 2. Et puis, si le cœur vous en dit, vous pourrez rester tranquillement en tribune afin de supporter notre club local, la BFC Andrézieux, qui va affronter le groupe B de Grenoble Foot 38 pour son troisième match amical. Les deux matchs sont donc totalement gratuits. Allez, on passe à la météo. Il va encore faire chaud aujourd'hui. Notre département est toujours placé en vigilance orange canicule. Mais surtout, on devrait avoir un petit peu de pluie et des orages. Les conditions sont favorables à plus de 30% à des orages potentiellement forts selon Météo Loire. On est d'ailleurs en vigilance jaune pour ce risque. Côté température, 29 degrés. Ce sont les maxi attendus du côté de Firminy, également à Rouen. 30 degrés à Saint-Chamond, 31 à Saint-Thé et à Rive-de-Gier. 32 degrés à Bouin-sur-Lignon, 33 à Montbrison et jusqu'à 34 degrés attendu à Saint-Pierre-de-Beuf. Et concernant ce week-end, c'est le retour du soleil. C'est parfait pour le Forestival avec très peu de nuages et toujours des températures maxi qui dépasseront les 30 degrés sur une très grosse partie de la Loire.
2: Merci Valentin et on te retrouve tout à l'heure à 8h30. Lewis Capaldi dans quelques petites minutes et Soprano maintenant, c'est DJ sur Active.

On est bien pour ce réveil en ce vendredi matin sur Active, la radio de la Loire. Que vous soyez en vacances, au travail ou dans la voiture, Lewis Capaldi avec Someone You Love. Bah justement, si vous n'avez pas la chance d'être en vacances ce week-end, eh bien vous allez pouvoir sortir chez nous avec demain, le 1er août, la 3e édition des marchés de créateurs des Bordequoises qui aura lieu à Saint-Galmier. Les horaires 16h, 22h sur place, plus d'une trentaine de créateurs locaux qui vont vous présenter déco, bijoux, textiles, bougies ou bien encore céramique. Allez-y, nombreuses et nombreux. On reste ensemble sur Active avec la sélection Gold Active que j'adore de Stardust dans un instant avec Music Sounds Better With You et Jason Derulo.

0: de l'été 98 dans notre sélection Gold Active avec Stardust et Music Sounds Better With You. Et pour le groupe français, le succès a démarré à l'étranger, aux États-Unis, plus précisément à Miami. Il y a tous les DJ de l'époque en fait qui s'arrachaient le morceau, à tel point qu'une maison de disques s'est dit ça peut être intéressant tout ça. La maison de disques leur a proposé 3 millions de dollars pour enregistrer un album. Et vous savez quoi? Ils ont dit non à l'argent et ce hit restera leur seul et unique son. Alors je suis parti comme dans le mime. 8h30, les infos arriveront sur Active. Et avant cela, le hit de Zao MC Solar avec Comme Caroline. On reste ensemble, bon vendredi.
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0: Bel été tout le monde avec Active, Portugal The Man et Feel It Still. Il y a Gims qui se prépare avec Parisienne et celui qui est déjà prêt pour la météo et les infos de 8h30, c'est Valentin Barthévian. Bonjour Valentin.
1: Bonjour Jérôme et bonjour à tous. À la une, cet incendie à Saint-Etienne hier après-midi, peu avant 17h, un hectare d'herbe est parti en fumée à la Cotonne au stade Pérard alors que le feu se propageait en direction d'entreprises et de commerces. L'intervention rapide des pompiers a permis de protéger les bâtiments. Près de 50 soldats du feu ont tout de même été mobilisés pour cet incendie. En parlant d'incendie, la colonne Foxtrot est relevée aujourd'hui. Les 15 sapeurs-pompiers de la Loire qui étaient engagés en Gironde depuis vendredi dernier vont donc retrouver la maison. La journée d'hier a été la première un peu optimiste depuis le début du méga-feu en Gironde, selon la préfète du département. À Saint-Étienne, la mère du nourrisson qui a été retrouvée sans vie dans un sac poubelle a été mise en examen hier et placée en détention provisoire. Âgée de 36 ans, cette maman de 4 enfants avait appelé le SAMU mardi pour des problèmes gynécologiques tout en déclarant avoir accouché spontanément à son domicile. L'autopsie a permis de déterminer que l'enfant de sexe féminin était né de taille et de poids compatible avec une naissance à terme et ne présentait pas de malformation, indiquant qu'elle n'était pas née viable. Une enquête pour meurtre sur mineur de moins de 15 ans a été ouverte par la justice. En sport, il y a du foot ce week-end. D'abord les Verts, après avoir gagné 4-0 contre le FC Lausanne mercredi. Nos Stéphanois, qui reprennent le championnat de Ligue 2 la semaine prochaine, vont réaliser un dernier match amical contre Venise à 18h. Le match doit normalement avoir lieu à Thonon-les-Bains, mais à cause de la canicule, eh bien, il pourrait finalement se jouer sur le lieu du stage des Verts à Divonne-les-Bains, comme mercredi. Il n'y a pas encore de décision officielle. En parlant des Verts, le club a posté un message hier sur les réseaux sociaux pour nous donner rendez-vous à 10h aujourd'hui. Alors va-t-on enfin découvrir le nouveau maillot extérieur? C'est ce que pensent un peu les supporters sur les réseaux. On vous tient au courant quand on a plus d'informations. Toujours en sport, un mot de basket. Après avoir prolongé son staff professionnel au début du mois dernier, le SCAB Saint-Etienne Métropole annonce la prolongation de contrat de son entraîneur Julien Corté jusqu'en 2028. Pour rappel, le championnat d'élite 2 débutera le vendredi 25 septembre pour le SCAB Saint-Etienne Métropole avec un déplacement sur le parquet du Havre. Dans l'actualité également, c'est parti pour la 20e édition. 45 000 festivaliers sont attendus dès aujourd'hui avec entre autres Alpha Bondi, Mickey 3D, Josman, Danakil, Big Flo et Oli ou encore This Is.

0: Mélodrama, un son qu'on passe régulièrement sur Active Radio. Le Forestival est de retour ce soir jusqu'à dimanche. 45 artistes vont se succéder à Trelin, créé en 2006. L'événement est devenu une très grosse machine, vous le savez, au fil des années. On écoute les précisions de l'un des deux programmateurs, Damien Flandin. Écoutez-le.
1: Bon, on a créé surtout un réseau. C'est quand même quelque chose d'assez particulier. C'est un secteur qui est aussi un business, secteur musical. Et du coup, forcément, à force de faire connaître ce festival dans toute la France et même plus, forcément, on a fait des liens avec certains agents. Et puis, c'est surtout qu'on suit l'actualité, on est des mélomanes. On s'associe aussi avec notre équipe de salariés, on écoute un peu tout le monde et on essaye de faire une sorte de puzzle. On aime bien parler de recettes. On essaye de mélanger des artistes très connus, des artistes locaux. On essaye de mettre de la diversité. Et c'est vrai qu'avec le temps, forcément, on a pris de l'expérience.
0: Et parmi les nouveautés cette année, il y a un camping zen pour dormir un peu plus calme, un peu plus au calme après les concerts, ce qui peut être très utile, vous le savez, si vous êtes déjà allé au Forestival. Une chose est sûre, il va faire chaud pendant le festival. Et aujourd'hui, il peut y avoir peut-être un peu de pluie et des orages. On va faire un point complet sur la météo juste après. Le temps pour moi de vous annoncer que la ville de Firminy a décidé, justement en raison des orages annoncés, d'annuler la soirée de cinéma en plein air qui devait avoir lieu ce soir au centre social Soleil Levant. La soirée est donc annulée, c'est la ville qui l'annonce. Allez, on passe donc à la météo comme premier, un point un peu plus complet. Il va donc faire chaud dès aujourd'hui pour le Forestival, comme d'ailleurs tout ce week-end. Notre département est toujours en vigilance orange canicule. Mais surtout, on va donc avoir un peu de pluie et des orages. Les conditions sont favorables à plus de 30% à des orages potentiellement forts selon Météo Loire. On est en vigilance jaune pour ce risque. Côté température, on va atteindre les 29 degrés pour les maxi à Firminy et à Rouen. 30 degrés à Saint-Chamond, 31 à Saint-Thé et à Rive-de-Gier. 32 du côté de Bouin-sur-Lignon, 33 si vous habitez à Montbrison. Et jusqu'à 34 degrés si vous êtes du côté de Saint-Père-de-Beuve dans le sud du département. Et donc ce week-end, je le disais, mais il va encore faire chaud, c'est le retour du soleil avec très peu de nuages et toujours des températures maxi qui vont dépasser les 30 degrés facilement sur une grosse partie de la Loire.
2: Nous poursuivons ce vendredi accompagné par votre taroscope dans quelques instants et Gims maintenant retour

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0: sur Active, c'était Slimane avec La Recette. À suivre, une sélection Gold Active de Janet Jackson avec Whoops Now.
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0: Mais juste avant, on jette un petit coup d'œil à la tendance de votre journée avec le taroscope que nous débutons avec les béliers. Votre volonté de succès est telle que rien ne semble pouvoir freiner l'évolution rapide et avantageuse de votre situation. Les taureaux, vous allez rapidement prendre des initiatives en ce qui concerne votre situation, mais évitez la dispersion, la précipitation. Les gémeaux, vous pouvez agir efficacement pour faire évoluer votre situation et forcer l'estime de votre entourage pour obtenir une promotion. Les cancers, vous réfléchirez longuement à une proposition. Une fois la réflexion faite, vous changerez radicalement d'horizon. Les lions, des actions intelligentes constructives clarifieront votre situation professionnelle, laquelle connaîtra une belle expansion. Vierge, maintenant, vous dépenserez votre énergie avec parcimonie, ce qui vous rendra prudent dans vos décisions et dans vos initiatives. Les balances, maintenez très fermement votre position, car des circonstances nouvelles et très avantageuses se présentent. Foncez. Les scorpions, une remise en question déconcertante vous permettra de prendre des précautions pour la bonne continuité de votre situation. On continue avec les sagittaires. Suite à une opportunité, vous allez pouvoir agir pour élargir votre champ d'action et vos possibilités. Les capricornes, pour pouvoir réaliser quelque chose de neuf, il vous faudra faire preuve d'initiative et démontrer toute votre habileté. Verseau, votre situation va connaître un brusque revirement sur lequel il sera inutile de revenir puisqu'il n'y a aucun recours possible. Enfin, les poissons, des circonstances favorables vous permettent de forcer les décisions, de trouver les accords opportuns. On termine ce taroscope avec notre phrase du jour signée Georges-Louis Borges. À tous, la vie donne tout, mais la plupart l'ignorent. Bon vendredi avec Active.
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0: On continue de prendre la direction du week-end dans ce vendredi sur Active pour votre matinée. C'était Teddy Swims avec Loose Control. On y va pour l'éphémérite. Tiens, on découvre ensemble ce qui va se passer aujourd'hui. Déjà, n'oubliez pas de souhaiter une bonne fête au Ignace. Des anniversaires de stars. Fatboy Slim à 63 ans aujourd'hui. J.K. Rowling, 61 ans et 49 ans pour Grand Corps Malade.
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0: Joyeux anniversaire à Grand Corps Malade. Et puis on retourne en arrière. Ça s'est passé chez nous. Oui, un 31 juillet 1824. La naissance de la compagnie des mines de Houille de Sainté. Une ordonnance royale qui regroupe les multiples gisements de la région sous une même bannière. C'est le coup d'envoi de la grande aventure industrielle du charbon qui va façonner pour la suite le forêt. Avant 9h et la météo et les infos, nous écouterons Tove Lo, Stromae avec des fleurs sur Active.
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1: Aujourd'hui, on vous emmène en Haute-Loire avec le Festival de la Chaise Dieu qui fête cette année ses 60 ans d'existence. Chaque été, à la fin du mois d'août, les plus grands orchestres et les plus belles voix de la musique classique et sacrée se donnent rendez-vous pour des concerts pleins d'émotions dans des lieux chargés d'histoire. Concerts symphoniques, récitals, chœurs, orchestres, c'est plus de 75 événements pendant 13 jours pour découvrir ou redécouvrir la musique classique. Petit conseil, pensez à réserver vos places en ligne, certains concerts affichent vite complet. Allez, on vous laisse, le concert

0: Et ici, aux premières notes de musique, même les vieilles pierres semblent retenir leur souffle.
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2: Votre matinée se poursuit sur Active avec tous vos hits pour votre été, Likili et I Follow Rivers. Météo qui sera là juste après les infos de 9h maintenant avec Valentin Barthévian. Rebonjour Valentin.
3: Rebonjour Jérôme et bonjour à tous. À la une, 20e édition et 45 000 festivaliers attendus avec entre autres Alpha Bondy, This Is, Danakil, Josman ou encore Big Flo et Oli. 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

0: jusqu'à dimanche. 45 artistes vont se succéder à Trelin, créé en 2006. L'événement est devenu une grosse machine au fil des années. On remonte le temps avec Laure Pardon, directrice chez FZL. Écoutez-la.
1: On n'est pas arrivé là aujourd'hui comme ça en 2026 à attendre 45 000 personnes. On a commencé il y a 20 ans avec 3 500 personnes à Trelin. On a fait évoluer petit à petit ce gros bébé. On a su être patient, on a su faire les bons choix certainement. Puis on a la chance d'avoir un public fidèle, une grande famille qui le gère. C'est 13 salariés au quotidien de l'association FZL qui ne font pas que le Forestival mais qui participent grandement. C'est 90 membres qui donnent de leur temps bénévole, de leur temps, de leur motivation, de leur talents, de leurs compétences. 850 bénévoles sur le festival qui permettent de réaliser le Forestival.
0: Et parmi les nouveautés cette année, eh bien, il y a un camping zen pour dormir un peu plus au calme après les concerts. Vous le savez, si vous êtes habitué du Forestival, c'est quand même un peu mieux. Dans l'actualité également, cet incendie à Saint-Étienne hier après-midi, peu avant 17h, un hectare d'herbe est parti en fumée à la Cotonne au stade Pérard, alors que le feu se propageait en direction d'entreprises et de commerces. L'intervention rapide des pompiers a permis de protéger les bâtiments. Près de 50 soldats du feu ont tout de même été mobilisés sur cet incendie. En parlant d'incendie, la colonne Foxtrot est relevée aujourd'hui. Les 15 sapeurs-pompiers de la Loire qui étaient engagés en Gironde depuis vendredi dernier vont donc retrouver la maison. La journée d'hier a été la première un peu optimiste depuis le début du méga-feu en Gironde, selon la préfète du département. Dans le reste de l'actualité, on va avoir pas mal de changements à partir de demain. Et oui, on sera le 1er août et vous le savez, qui dit premier du mois dit l'autre changement, avec notamment des impacts directs sur nos budgets. Alors il y a d'abord le livret A qui va être revalorisé. Ça concerne 58 millions de titulaires. Si vous êtes épargnant, vous allez voir votre taux de livret A passer de 1,5% à 1,7%. En revanche, le livret d'épargne populaire ne change pas. Une mauvaise nouvelle également, l'électricité va coûter plus cher, une hausse d'environ 26 euros par an pour les tarifs réglementés. Autre changement, celui du prix du gaz qui baisse légèrement, ou encore la fin du démarchage téléphonique à partir du 11 août. En sport, il y a du foot ce week-end. D'abord les Verts. Après avoir gagné 4-0 contre le FC Lausanne mercredi, nos Stéphanois qui reprennent le championnat de Ligue 2 la semaine prochaine vont réaliser un dernier match amical contre Venise à 18h demain. Le match doit normalement avoir lieu à Thonon-les-Bains, mais à cause de la canicule, eh bien, il pourrait finalement se jouer sur le lieu du stage de l'AS Saint-Etienne, c'est-à-dire à Divonne-les-Bains, comme mercredi. Il n'y a pas encore de décision officielle. En parlant des Verts, le club a posté un message hier sur ses réseaux sociaux pour nous donner rendez-vous à 10h aujourd'hui. Va-t-on enfin découvrir le nouveau maillot extérieur? C'est ce que les supporters disent sur les réseaux. En tout cas, c'est la rumeur. On vous tient au courant quand on a plus d'informations. Du foot, il y en aura également du côté d'Andrézieux-Boutéon. Demain, vous pourrez assister gratuitement à deux matchs de préparation à l'Envol Stadium. Le premier aura lieu à 17h entre le Clermont Foot et Grenoble. Deux clubs que les Verts affronteront d'ailleurs durant la saison de Ligue 2. Et puis, si le cœur vous en dit plus, eh bien vous pourrez rester en tribune afin de supporter la BFC Andrézieux, le club local qui va affronter le groupe B de Grenoble Foot 38 pour son troisième match amical. Les deux matchs sont donc totalement gratuits, profitez-en. Allez, on fait un point complet sur la météo. Il va donc encore faire chaud aujourd'hui. Notre département est toujours en vigilance orange canicule. Mais surtout, eh bien, on va avoir un peu de pluie et des orages. Les conditions sont favorables à plus de 30% à des orages potentiellement fort selon Météo Loire. On est d'ailleurs en vigilance jaune pour ce risque. Météo France nous a placé ainsi. Pour ce qui est des températures, eh bien on devrait atteindre les 29 degrés pour les maxis à Firminy et à Roanne. 30 degrés attendus du côté de Saint-Chamond, 31 à Saint-Thé et à Rive-de-Gier, 32 degrés à Bouin-sur-Lignon, 33 à Montbrison et jusqu'à 34 degrés du côté de Saint-Pierre-de-Beuve dans le sud du département. Si on se projette sur le week-end, eh bien c'est le retour du soleil. Ça va être parfait pour le Forestival, j'en prends dans les infos. Avec très peu de nuages et toujours des températures maxi qui dépasseront les 30 degrés sur une très grosse partie de la Loire.
2: Merci beaucoup Valentin, qui sera de retour tout à l'heure à 9h30 pour l'info.

0: avez grandi avec Goldorak et l'inspecteur Gadget.
1: Et là qui va là.
0: Ah, on est dans la zone des quinquas. Écoutez, c'est une sélection Gold Active.

Sélection Gold Active et le mythique et légendaire Ace of Base avec All That She Wants sur Active. Envie de sortir aujourd'hui et tout au long du week-end? Eh bien, direction Saint-Galmier avec la fête foraine qui s'est installée pendant 3 jours. Vous avez rendez-vous à l'esplanade du parc pour profiter des manèges. Pour les amateurs de barbapapa et de gaufres chantilly, il y aura aussi des stands gourmands, des autos tamponneuses, la pêche au canard, etc., etc. On vous attend nombreuses et nombreux. On reste ensemble pour ce vendredi matin.

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0: j'adore, Joseph Kamel et Daisy, c'était par cœur sur Active. Shakira et Bélé, autre duo dans un instant avec Algoto. Et puis les infos en une minute maintenant avec la météo juste après. C'est avec Valentin Barthévian. Bonjour Valentin.
1: Bonjour Jérôme et bonjour à tous. À la une, cet incendie à Saint-Étienne hier après-midi. Peu avant 17h, un hectare d'herbe est parti en fumée à la Cotonne au stade Pérard. Alors que le feu se propageait en direction d'entreprises et de commerces, l'intervention rapide des pompiers a permis de protéger les bâtiments. Près de 50 soldats du feu ont tout de même été mobilisés sur cet incendie. En parlant d'incendie, la colonne Foxtrot est relevée aujourd'hui. Les 15 sapeurs-pompiers de la Loire qui étaient engagés en Gironde depuis vendredi dernier vont donc retrouver la maison. La journée d'hier a été la première, un peu optimiste depuis le début du méga-feu en Gironde, selon les mots de la préfète du département. En sport et en foot plus particulièrement, les Verts jouent demain après avoir gagné 4-0 contre le FC Lausanne mercredi. Nos Stéphanois qui reprennent le championnat de Ligue 2 la semaine prochaine vont réaliser un tout dernier match amical contre Venise à 18h. Le match doit normalement avoir lieu à Thonon-les-Bains, mais à cause de la canicule, il pourrait finalement se jouer sur le lieu de stage des Verts à Divonne-les-Bains comme mercredi. Il n'y a pas encore de décision officielle. Dans l'actu également, c'est parti pour la 20e édition du Forestival à Trelin. Alpha Bondi, Mickey 3D, Jossman, Danakil, Big Flo et Oli ou encore This Is. De nombreux grands noms de la musique vont venir ambiancer le 42 pendant 3 jours. 45 000 festivaliers sont attendus. Et puis, attention, des orages sont annoncés aujourd'hui. On va en reparler dans les infos juste après. À Firminy, la ville a décidé d'annuler la soirée cinéma en plein air qui devait avoir lieu au centre social Soleil Levant. Allez, on fait donc un point plus complet sur la météo. Il va encore faire chaud. Notre département est toujours en vigilance orange canicule. Et on est donc aussi en vigilance jaune pour risque d'orage. Il peut y avoir un peu de pluie, vous l'avez vu, sur Saint-Etienne notamment ce matin. Pour ce qui est des températures, 29 degrés attendus pour les maxi à Firminy et Arouane, 30 degrés à Saint-Chamond, 31 à Saint-Thé et à Rive-de-Gier, 32 à Bouin-sur-Lignon, 33 à Montbrison et jusqu'à 34 degrés annoncés du côté de Saint-Pierre-de-Beuf.
0: Merci Valentin et on se retrouve dans moins de 10 minutes pour l'actu télé. Avant d'écouter Angèle, La Thune, c'est Shakira et Bélé avec Algoto sur Active.

0: profite de tous les hits de la Loire pour votre vendredi, votre matinée. C'était Angèle avec La Thune. Pour la suite, il y aura David Guetta et Bébé Rexha qui seront là, avec J Balvin aussi qui s'est invité pour Say My Name. Et puis on jette un coup d'œil maintenant à l'actu télé, les audiences, le programme télé de votre soirée avec Valentin Barthévian. Rebonjour Valentin.
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2: Rebonjour Jérôme et bonjour à tous. On commence donc par les audiences. Et c'est France 3 qui termine en tête hier soir avec sa série Tom et Lola. Les épisodes 5 et 6 de la première saison ont réuni 2 140 000 fidèles. TF1 est deuxième avec Thor, Love and Thunder. Le film a réuni 1 690 000 fans de l'univers Marvel. Et puis c'est France 5 qui est troisième avec un nouveau numéro de Détrains pas comme les autres, cette fois au Kazakhstan. Vous étiez 1 570 000 téléspectateurs. Allez, on passe maintenant aux dernières actus du petit écran. D'abord, vous l'avez peut-être vu circuler sur les réseaux, cette vidéo à titre privé où on peut voir un homme s'emparait du micro de la chaîne BFM TV qui tournait auparavant un sujet sur les incendies pour tenir des propos racistes. Je cite, on était en train de dire, pour les incendies, il n'y a pas un noir, pas un arabe, voici ce qu'il a dit, avant de voir la journaliste récupérer le micro. Hier, la chaîne a donc réagi en condamnant cette vidéo qui est devenue virale et en jugeant les propos racistes tenus inacceptables. Cette séquence n'a jamais été tournée, produite ni diffusée par BFM TV sur aucun de ses supports. Elle a été enregistrée à l'issue d'un direct par des individus qui se sont emparés du micro pour réaliser une vidéo à titre privé sans autorisation. La présenter comme un contenu de BFM TV relève de la désinformation, précise la chaîne Info. Et puis, en parlant de chaîne Info, CNews a encore été sanctionné par l'ARCOM, le gendarme de l'audiovisuel. 20 000 euros d'amende pour incitation à la haine fondée sur l'origine et la religion. Une sanction qui concerne deux séquences diffusées dans l'émission 100% politique en juin et en septembre de l'année dernière. Parmi les séquences pointées du doigt, notamment le chroniqueur Éric Tegner et fondateur de Frontières qui avait commenté à l'antenne le comportement et la tenue vestimentaire d'une élue de Molenbeek-Saint-Jean en Belgique. Si ces gens-là qui portent des tissus, si on dérange tant que ça, si on ne veut même plus nous voir, si à Molenbeek c'est si invivable, changez de bord, allez-y ailleurs, dégagez, avait-il déclaré. Ce soir, qu'est-ce qu'on regarde à la télé? Bien sûr, TF1 nous propose une ambiance vacances avec Camping Paradis. Si vous appelez sur France 2, vous tomberez sur la suite de la saison 1 de la série policière Simon Coleman, place à l'épisode 2. Sur France 3, on va pouvoir regarder Serge Lama, le dernier appel à l'occasion de la sortie de son dernier album Poète, le chanteur va nous offrir un récital unique au Théâtre Marigny. Sur France 4, on aura le droit à un spectacle de danse, c'est Celtic Legends. Sur France 5, c'est Les Routes de l'Impossible. Cambodge, des sourires à toute épreuve. Et puis sur M6, on va pouvoir rigoler un peu avec les crevettes pailletées.

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0: Benson Boone, Mystical, Magical. On y va pour notre info en plus du jour, qui est une info pratique. Avec le soleil et l'été, il y a certains d'entre vous qui mettent parfois la casquette au volant. Eh bien, sachez que vous pouvez prendre une amende pour ça. Et je ne suis pas du tout en train de vous faire une fake news. Moi aussi, j'ai été surpris lorsque j'ai découvert ça aujourd'hui. Mais le code de la route est clair. Tout ce qui réduit la visibilité ou qui gêne les rotations de la tête, par exemple, ou les contrôles rétro, eh bien, ça correspond à un défaut de maîtrise du véhicule. Ça vaut donc pour les casquettes, mais aussi certains chapeaux ou certains bobs. Côté amende, c'est 35 € si vous faites pincer. Donc faites attention si vous partez en vacances et si vous conduisez avec une casquette, un chapeau ou un bob. La suite Temper City et Self Aware sur Active.
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0: Bon vendredi, courage, bientôt le week-end ou les vacances. Active, il est 10h. Jennifer Lopez sera là avec Save Me Tonight. Les hits de votre été reviennent dans un instant, juste après la météo et les infos. Toute l'actu chez nous et partout ailleurs avec Valentin Barthévian. Rebonjour Valentin.
1: Rebonjour Jérôme et bonjour à tous. À la une, cet incendie à Saint-Etienne hier après-midi, peu avant 17h. Un hectare d'herbe est parti en fumée à la Cotonne au stade Pérard alors que le feu se propageait en direction d'entreprises et de commerces. L'intervention rapide des pompiers a permis de protéger les bâtiments. Près de 50 soldats du feu ont tout de même été mobilisés. En parlant d'incendie, la colonne Foxtrot est relevée aujourd'hui. Les 15 sapeurs-pompiers de la Loire qui étaient engagés en Gironde depuis vendredi dernier vont donc retrouver le Forez. La journée d'hier a été la première un peu optimiste depuis le début du méga-feu en Gironde, selon la préfète du département. À Saint-Etienne, la mère du nourrisson qui a été retrouvée sans vie dans un sac poubelle a été mise en examen hier et placée en détention provisoire. Âgée de 36 ans, cette maman de 4 enfants avait appelé le SAMU mardi pour des problèmes gynécologiques tout en déclarant avoir accouché spontanément à son domicile. L'autopsie a permis de déterminer que l'enfant de sexe féminin était né de taille et de poids compatible avec une naissance à terme et ne présentait pas de malformation, indiquant qu'elle n'était pas née viable. Une enquête pour meurtre sur mineur de moins de 15 ans a été ouverte par la justice. En sport, il y a du foot ce week-end. D'abord les Verts, après avoir gagné 4-0 contre le FC Lausanne. Mercredi, nos Stéphanois, qui reprennent le championnat de Ligue 2 la semaine prochaine, vont réaliser un dernier match amical contre Venise à 18h. Le match doit avoir lieu à Thonon-les-Bains. Mais à cause de la canicule, eh bien, il pourrait finalement se jouer sur le lieu de stage à Divonne-les-Bains. Comme mercredi, il n'y a pas encore de décision officielle. Toujours en sport, un mot de basket. Après avoir prolongé son staff professionnel au début du mois dernier, le SCAP Saint-Etienne Métropole annonce la prolongation de contrat de son entraîneur Julien Cortet jusqu'en 2028. Pour rappel, le championnat d'élite 2 débutera le vendredi 25 septembre pour le SCAP Saint-Etienne Métropole avec un déplacement sur le parquet du Havre. Dans l'actualité également, on l'attendait, c'est le jour J, c'est parti pour la 20e édition. 45 000 festivals y attendus avec entre autres Alpha Bondy, Mickey 3D, Jossman, Dana Kill, Big Flo, Eoli ou encore This Is.
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1: Ah, vous la connaissez, hein, cette chanson, on la passe régulièrement sur Active, le titre Mélodrama en featuring avec Théodora, le Forestival, This Is sera là, Big Flo et Oli aussi, je le disais, Mickey 3D et plein d'autres artistes. Le Forestival est de retour jusqu'à dimanche. Ils sont 45 hein, à se succéder sur la scène de Treslin. Créé en 2006, l'événement est devenu une grosse machine au fil des années. Les précisions de l'un des deux programmateurs, Damien Flandin.
3: Bon, on a créé surtout un réseau, c'est quand même quelque chose d'assez particulier. C'est un secteur qui est aussi un business, secteur musical. Et du coup, forcément, à force de faire connaître ce festival dans toute la France et même plus, forcément, on a fait des liens avec certains agents. Et puis, c'est surtout qu'on suit l'actualité, on est des mélomanes. On s'associe aussi avec notre équipe de salariés, on écoute un peu tout le monde et on essaie de faire une sorte de puzzle. On aime bien parler de recettes. On essaie de mélanger des artistes très connus, des artistes locaux. On essaie de mettre de la diversité. Et c'est vrai qu'avec le temps, forcément, on a pris de l'expérience.
1: Et parmi les nouveautés cette année, il y a un camping zen pour dormir un peu plus au calme après les concerts. À noter également que le Forestival a pris tout un tas de mesures de prévention et de protection contre le risque d'incendie et de canicule. Il y a par exemple des bénévoles formés, présents 24h sur 24 et des véhicules aménagés prêts à intervenir qui sont répartis sur l'ensemble du festival. À noter qu'il pourrait y avoir quelques orages cet après-midi, notamment à Firminy, justement en raison des orages annoncés, eh bien la ville a décidé d'annuler la soirée cinéma en plein air qui devait avoir lieu ce soir au centre social Soleil Levant.
0: Merci Valentin, on enchaîne maintenant avec la météo, ça donne quoi pour aujourd'hui ?
1: Eh bien je le disais donc, il va y avoir des orages, hein. Les conditions sont favorables à plus de 30% à des orages potentiellement forts selon Météo Loire plus précisément. On est d'ailleurs en vigilance jaune pour ce risque. On est également en vigilance orange canicule, hein, toujours, il fait chaud, vous le sentez depuis maintenant plusieurs jours. On va atteindre les 29 degrés aujourd'hui pour les maxis à Firminy dans l'Ondaine et à Rouen, 30 degrés à Saint-Chamond, 31 à Saint-Thé et à Rive-de-Gier, 32 degrés attendus à Bouin-sur-Lignon, 33 à Montbrison et jusqu'à 34 degrés annoncés dans le sud du département à Saint-Pierre-de-Beuf. Et puis si on se projette sur le week-end, eh bien pas de soucis, c'est le retour du soleil avec très peu de nuages et toujours des températures maxi qui dépasseront les 30 degrés sur une très grosse partie de la Loire.
0: Allez, c'est reparti pour une nouvelle heure de hit sur Active. En approche, Taylor Swift et tout de suite Jennifer Lopez avec Save Me Tonight.

0: Taylor Swift avec Shake It Off sur Active. Une nouvelle fois, merci d'être de plus en plus nombreuses et nombreuses à vous réveiller, à passer votre matinée avec Active. Oui, notre radio est la première radio locale de Saint-Étienne et de la Loire. On a reçu, comme on dit, notre bulletin de notes et ça fait très plaisir de vous savoir aussi nombreux et aussi nombreuses. Pour vous récompenser, tiens, la suite de vos hits, c'est dans quelques instants avec Macklemore, Ryan Lewis, Ken Told Us. Et puis on va chanter avec Auria. On fera plaisir avec Soirée Mondaine sur Active. Bon vendredi.
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0: Avamax, c'était Salt sur Active. On parlait des sorties et un petit ciné en plein air ce soir, ça vous dit? Pas de problème, j'ai ça pour vous dans le cadre des Vendredis Champêtres de l'Étang. Vous allez pouvoir assister ce soir à Savigneux à la projection du film culte Les Choristes. Film culte et bande originale culte aussi avec Gérard Jugnot et Jean-Baptiste Monnier. Début de la séance à 22h et c'est bien sûr gratuit. D'autres idées sorties, on voit ça dans quelques minutes avec Anthony Perel et l'Active Agenda. Et puis avant 11h, Tabernacle, nous écouterons Céline Dion avec Bonjour, Pardon et Merci sur Active.
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plaisir d'être avec vous en ce vendredi 11h sur Active, la radio de la Loire. Il y aura Louane avec Conduire. Et puis on sort de chez nous, maintenant vos idées sorties, l'Active Agenda, c'est avec Anthony Perel. Bonjour Anthony. L'Active Agenda.

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1: Salut à tous, le comité des fêtes d'Unia organise 3 jours pour la fête patronale du 31 juillet au 2 août, direction le stade de la commune avec au programme, c'est une nouveauté, vendredi 31 juillet à 22h30, cinéma en plein air avec le film Chasse gardée, 3 euros la séance. Le samedi, un concours de pétanque, un bal familial avec DJ William et un feu d'artifice est également annoncé. Et puis dimanche, on terminera avec une brocante, une soupe aux choux et la distribution de brioches par les classards. Alors vous avez toutes les infos sur la page Facebook Comité des fêtes foyer rural d'Unia. Et puis c'est la dernière semaine pour profiter du spectacle nocturne History à Saint-Romain-le-Puy. À la nuit tombée, laissez-vous emporter par les souvenirs grandioses qui refont surface sur le vieil étang. La durée du show, c'est 1h30. Les réservations se font en ligne et vous avez toutes les infos sur la page Facebook du Quai des Artistes. C'est l'événement de l'été, 20e édition cette année. 45 000 festivaliers attendus, Alpha Bondy, D6, Danakil ou encore Big Fleu et Oli sur scène. Le Forestival est de retour ce week-end. 45 artistes attendus à Trelin pour ce qui est devenu une énorme machine au fil des ans. Parmi les nouveautés de cette édition, il y aura un camping zen pour ceux qui espèrent dormir un peu plus que les éditions précédentes. Et puis la bonne nouvelle numéro 2, c'est qu'il reste des places pour les 3 jours. Cette année, à l'occasion de ses 50 ans, le comité des fêtes de Poncin a vu les choses en grand. Rendez-vous est donné la nuit du 7 au 8 août prochain de 18h30 à 1h du matin avec, à l'occasion de ce jubilé particulier, le groupe mythique Les Naufragés qui sera la tête d'affiche. Rendez-vous est donné vendredi 7 août. Les résas se font sur Eloasso. Voilà, c'est tout pour aujourd'hui. À bientôt dans l'Active Agenda. Attention, notez qu'en cas de canicule, certains événements peuvent être annulés.
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2: Merci beaucoup Anthony. Retour maintenant de tous les hits de la Loire pour votre fin de matinée. C'est Louane et conduire.
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Mais Impala et Dracula sur Active. Bon, pour pas mal d'entre vous, hein, y a le week-end qui arrive, mais surtout le grand départ en vacances, et ça risque d'être chargé sur la route Bison Futé qui prévoit notamment pour demain un samedi noir dans toute la France et notamment en Auvergne-Rhône-Alpes. 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

0: Vous aussi, vous avez connu Fan 2 avec Séverine Ferrer sur la 6?
1: Bienvenue dans Fan 2.
0: Eh ouais. Eh ben nous aussi. Écoutez bien, c'est une sélection Gold Active.

Bon vendredi sur Active avec Boris Way et Running Up That Hill. Dans quelques instants, notre info en plus et je vous ai trouvé le top 5 des petites cochonneries, des petites gourmandises sucrées que nous adorons acheter en bord de plage lorsque nous sommes en vacances. Avant cela, Léonie et le hit de Mentissa maintenant, c'est la chanson d'amour sur Active. Un jour.

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Bonne fin de matinée sur Active et le hit de Léonie et Fade It Love. On profite de nos vacances pour vous donner une petite info en plus estivale. Je vous ai trouvé le top 5 de nos gourmandises sucrées favorites dans la Loire et de la Haute-Loire lorsque nous sommes en bord de plage. 5e position pour les gaufres. 4e, les chouchous. 3e, les crêpes. 2e, les beignets. Et 1er, les churros ou les chichis. Et quand on prend à la plage un churros ou un chichi, c'est numéro 1 aussi pour eux, les goélands.

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0: Pour bien débuter notre vendredi après-midi, rien de tel que tous les hits de la Loire. Il y aura Alex Warren et Fever Dream. Les titres développés à midi 10, on en discute dans quelques instants. Mais juste avant, Valentin Barthévian est là pour nous parler de la météo. Alors ça donne quoi pour cet après-midi?
1: Eh bien attention, on va être placé en vigilance orange aux orages à partir de 15h. Des grêlons, des rafales de vent et de la pluie attendue jusqu'à 21h ce soir. On fera un point complet sur ce qui va nous attendre cet après-midi. Dans les infos, une chose est sûre, il fait encore chaud. Notre département est toujours en vigilance orange, également pour canicule. Pour ce qui est des températures, 29 degrés pour les maxis à Firminy, à Rouen, 30 à Saint-Chamond, 31 à Saint-Étienne, 32 à Bouin-sur-Lignon, 33 à Montbrison et jusqu'à 34 degrés à Saint-Pierre-de-Beuf.
0: Très bon début d'après-midi. Dans quelques instants, les infos seront là à midi 10. Et Valentin, nous allons parler de quoi dans l'actu?
1: À la une donc, attention, hein, les grêlons devraient être de retour dans la Loire cet après-midi, un peu comme il y a deux semaines où beaucoup d'entre vous ont vu leur pare-brise ou leur toiture être impactée, entre 1 à 5 cm de diamètre des grêlons et des fortes rafales de vent attendues. Donc sur les rails, c'était la galère ce matin pour les usagers de la ligne SNCF Saint-Étienne. De nombreux trains ont été annulés, tout est désormais revenu à la normale. Et puis là, Saint-Étienne et Hummel ont dévoilé le tout nouveau maillot extérieur pour la saison 2026-2027 qui débute la semaine prochaine. Un maillot magnifique avec une base légèrement crème et de fines rayures à retrouver sur activeradio.com.
0: Merci Valentin. Les infos arrivent donc dans quelques instants à midi 10 pour vos hits. C'est reparti maintenant avec Rosalia The Weeknd et Alex Warren et Fever Dream sur Active.

0: Excellent après-midi, bon vendredi sur Active, la radio de la Loire, en mode été avec Rosalia, The Weeknd et La Fama. Il y aura Gims et Soleil dans quelques instants, et puis midi 10, comme prévu, comme convenu. Ce sont les infos maintenant avec Valentin Barthévian. Rebonjour Valentin.
1: Rebonjour Jérôme, bonjour à tous. À la une, préparez-vous à une nouvelle tempête. Les grêlons devraient être de retour dans la Loire cet après-midi. Un peu comme il y a deux semaines où beaucoup d'entre vous ont vu leur pare-brise ou leur toiture être impactée. Entre 1 à 5 cm de diamètre, notre département va être placé en vigilance orange aux orages à partir de 15h. Des phénomènes tourbillonnaires sont attendus avec des précipitations de 20 à 50 mm en moins d'une heure et des rafales entre 80 et 100 km/h. Dans l'actualité également, cet incendie à Saint-Étienne hier après-midi, peu avant 17h, un hectare d'herbe est parti en fumée à la Cotonne au stade Pérard. Alors que le feu se propageait en direction d'entreprises et de commerces, l'intervention rapide des pompiers a permis de protéger les bâtiments. Près de 50 soldats du feu ont tout de même été mobilisés sur cet incendie. En parlant d'incendie, la colonne Foxtrot est relevée aujourd'hui. Les 15 sapeurs-pompiers de la Loire qui étaient engagés en Gironde depuis vendredi dernier vont revenir en fin d'après-midi. La journée d'hier a été la première un peu optimiste depuis le début du méga-feu en Gironde, selon la préfète du département. À Saint-Étienne, la mère du nourrisson qui a été retrouvée sans vie dans un sac poubelle a été mise en examen hier et placée en détention provisoire. Âgée de 36 ans, elle avait appelé le SAMU mardi pour des problèmes gynécologiques tout en déclarant avoir accouché spontanément à son domicile. La thèse d'un déni de grossesse est évoquée. Une enquête pour meurtre sur mineur de moins de 15 ans a été ouverte par la justice. Sur les rails, c'était la galère ce matin pour les usagers de la ligne SNCF Saint-Étienne Lyon en raison de travaux sur les voies à proximité de Givors. Certains trains ont été supprimés, d'autres ont vu leur itinéraire être modifié. Le trafic est désormais revenu à la normale. En foot, il est tout simplement magnifique. L'AS Saint-Etienne et Hummel ont dévoilé le tout nouveau maillot extérieur pour la prochaine saison qui débute la semaine prochaine. Un maillot avec une base légèrement crème et de fines rayures horizontales vertes. Un col vert au liséré bleu, blanc, rouge. Vous pouvez le découvrir sur notre site internet activeradio.com. Un nouveau maillot que les Verts en tout cas porteront demain lors de leur dernier match amical contre Venise à 18h. Et puis c'est parti pour la 20e édition du Forestival ce soir. 45 000 festivaliers sont attendus pendant 3 jours avec entre autres Alpha Bondy, Mickey 3D, Jossman, Danakil, DC's ou encore Big Flo et Oli.
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1: Big Flo et Oli, promesse, et oui, ça va être la fête jusqu'à dimanche. Une petite cinquantaine d'artistes vont se succéder à Trelin. Créé en 2006, l'événement est devenu une grosse machine au fil des années. Les précisions de l'un des deux programmateurs, Damien Flandin, on l'écoute.
3: Bon, on a créé surtout un réseau, c'est quand même quelque chose d'assez particulier. C'est un secteur qui est aussi un business, secteur musical. Et du coup, forcément, à force de faire connaître ce festival dans toute la France et même plus, forcément, on a fait des liens avec certains agents. Et puis, c'est surtout qu'on suit l'actualité, on est des mélomanes. On s'associe aussi avec notre équipe de salariés, on écoute un peu tout le monde et on essaie de faire une sorte de puzzle. On aime bien parler de recettes. On essaie de mélanger des artistes très connus, des artistes locaux. On essaie de mettre de la diversité. Et c'est vrai qu'avec le temps, forcément, on a pris de l'expérience.
1: Et parmi les nouveautés cette année, un camping zen pour dormir un peu plus au calme. Après les concerts, notez que le Forestival a pris de nombreuses mesures préventives pour éviter les départs de feu avec la canicule et la sécheresse. Près de 250 bénévoles formés et professionnels seront notamment présents 24 heures sur 24 sur site pour faire des rondes de surveillance incendie. Il y a également 10 cuves de 1000 litres avec pompe et tuyaux, mais aussi du sable et des extincteurs. On vous a mis plus d'infos sur activeradio.com.
0: Merci beaucoup Valentin, ça a été super cool de passer cette semaine avec vous. Je serai au rendez-vous demain matin à partir de 7h sur Active pour bien débuter le week-end de vos vacances. Je vous fais plein de bisous, je vous souhaite une belle après-midi accompagnée par la playlist Active. Dans quelques minutes, il y aura notamment Tovlo, Stromae et puis Gims maintenant. C'est Soleil sur Active, bisous.

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1: Salut à tous, le comité des fêtes d'Unia organise 3 jours pour la fête patronale du 31 juillet au 2 août, direction le stade de la commune avec au programme, c'est une nouveauté, vendredi 31 juillet à 22h30, cinéma en plein air avec le film Chasse gardée, 3€ la séance. Le samedi, un concours de pétanque, un bal familial avec DJ William et un feu d'artifice est également annoncé. Et puis dimanche, on terminera avec une brocante, une soupe aux choux et la distribution de brioches par les classards. Alors vous avez toutes les infos sur la page Facebook, comité des fêtes foyer rural d'Unia. Et puis c'est la dernière semaine pour profiter du spectacle nocturne History à Saint-Romain-le-Puy. À la nuit tombée, laissez-vous emporter par les souvenirs grandioses qui refont surface sur le vieil étang. La durée du show c'est 1h30, les réservations se font en ligne et vous avez toutes les infos sur la page Facebook du Quai des Artistes. C'est l'événement de l'été, 20e édition cette année, 45 000 festivaliers attendus, Alpha Bandit, D6, Danakil ou encore Big Flo et Oli sur scène. Le Forestival est de retour ce week-end, 45 artistes attendus à Trelin pour ce qui est devenu une énorme machine au fil des ans. Parmi les nouveautés de cette édition, il y aura un camping zen pour ceux qui espèrent dormir un peu plus que les éditions précédentes. Et puis la bonne nouvelle numéro 2, c'est qu'il reste des places pour les 3 jours. Cette année, à l'occasion de ses 50 ans, le comité des fêtes de Poncin a vu les choses en grand. Rendez-vous est donné la nuit du 7 au 8 août prochain de 18h30 à 1h du matin avec, à l'occasion de ce jubilé particulier, le groupe mythique Les Naufragés qui sera la tête d'affiche. Rendez-vous est donné vendredi 7 août. Les résas se font sur El Oiseau. Voilà, c'est tout pour aujourd'hui. À bientôt dans l'Active Agenda. Attention, notez qu'en cas de canicule, certains événements peuvent être annulés.
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0: Et il est 16h sur Active. Bel été tout le monde, belles vacances à tous les concernés, bon courage à tous les autres. On va écouter Sabrina Carpenter dans un instant et Bruno Mars. Tout ça avec la météo du week-end et un nouveau point sur l'actu. Avant ça, les infos à 16h avec Anthony Perel qui est pas en vacances. Salut Anto.
1: Allons. Salut Laurent, salut à tous. À la une, ça débute ce soir, 20e édition du Forestival. 45 000 personnes attendues d'ici dimanche à Trelin, avec en ouverture ce vendredi le rappeur Josman, Théa ou encore Danakil. Yeah. Il reste des places pour les trois soirs. À noter qu'en raison de la météo, l'ouverture du site est repoussée à 19h et les concerts de Salut l'Orage et Tambour Tambour sont malheureusement annulés. Les organisateurs qui ont pris des mesures pour éviter les incendies, près de 250 bénévoles formés et professionnels seront présents 24h sur 24 pour faire des rondes de surveillance. Il y a également 10 cuves de 1000 litres avec pompes et tuyaux, mais également du sable et des extincteurs. Le dispositif complet est à retrouver sur activeradio.com. La colonne Foxtrot, elle, est attendue dans les prochaines minutes. Il s'agit de la quinzaine de pompiers ligérien déployé en Gironde depuis une semaine. Sur place, le feu reste stabilisé, mais il n'est toujours pas fixé. Chez nous, ce sont plutôt les orages qui vont rythmer cette fin de journée. Le département a basculé en vigilance orange au phénomène. L'alerte restera de ce niveau jusqu'à 21h. D'ici là, la préfecture prévient des grêlons pouvant atteindre 5 cm de fortes précipitations et des rafales pouvant avoisiner 100 km/h sont attendues. Soyez donc extrêmement vigilants. La ville de Saint-Étienne vient d'ailleurs d'interdire la baignade à la plage nautique de Saint-Victor pour ce vendredi. En raison de ce changement radical de temps, la préfecture a levé plusieurs restrictions qui avaient été prises hier. Des mesures avaient été instaurées pour lutter contre les feux de forêt. Désormais, il n'y a plus de restrictions au sujet des activités agricoles et le bivouac et le camping sauvage sont à nouveau autorisés. La mère de famille placée en détention provisoire après le drame de mardi, la découverte de ce corps d'un petit nourrisson sans vie à Saint-Étienne. Sa mère, âgée de 36 ans, avait appelé le SAMU pour des problèmes gynécologiques, expliquant avoir accouché seule. Un déni de grossesse est évoqué. L'enquête se poursuit. La circulation a pu reprendre entre Lyon et Saint-Étienne. La liaison avait dû être interrompu 2 heures ce matin à cause de travaux réalisés aux abords de la ligne SNCF. Salut les travaux réalisés par la SS et Hummel concernant le maillot extérieur des Verts. Il a été dévoilé ce matin et il est majoritairement blanc crème avec le sponsor Casino devant. Sa photo est sur notre site et notre appli. Les joueurs porteront cette tunique demain face à Venise pour le 5e et dernier match de préparation.
0: Allez, la météo maintenant.
1: Eh bien, on a du mal à le croire quand on regarde par la fenêtre, mais on part sur un joli week-end. Pourtant, avec le retour du soleil dès demain, il restera avec nous jusqu'à dimanche. Exit donc les orages qui vont rythmer les prochaines heures et un mercure qui va repartir à la hausse jusqu'à 33 degrés annoncé demain. 35 attendu dimanche. On restera d'ailleurs ce samedi en vigilance à la canicule.
0: Eh bien, merci Anthony. Voici Bruno Mars.

0: Alex Warren sur Active, c'était Eternity sur la radio de la Loire. Un maillot blanc avec le logo Casino en vert, des bandes vertes assez discrètes. C'est à ça que ressemble le nouveau maillot de l'ASS, un maillot qui risque de rayonner lors des déplacements dans les autres stades, évidemment, après avoir dévoilé il y a quelques semaines un maillot domicile vert avec le vieux logo de l'ASS embossé dans le tissu qui fait assez sensation. Et ben les verts ont dévoilé aujourd'hui le maillot blanc, le maillot extérieur à 10h ce matin. L'ASS a dévoilé donc le deuxième maillot, le maillot domicile qui est déjà dispo à la boutique des Verts. Et puis il n'en reste plus qu'un maintenant à découvrir, c'est le maillot third qu'on découvrira sans doute après le début de la saison, sans doute à la rentrée prochaine. En tout cas, allez voir sur activeradio.com à quoi il ressemble ce maillot et donne-nous votre avis. Je crois qu'Anthony Perel et Valentin Barthévion sont conquis. Hein. Allez, dans un instant, on va aller sur la piste d'Eva. Et puis je vais vous parler aussi fake news. Bah oui, depuis quand on se raconte des fake news? De quand date la toute première fake news de l'histoire? Vous allez le savoir dans un petit quart d'heure. Et ça, c'est pas une fake news.
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1: Et on apprend plein de choses sur Active et c'est l'heure d'en apprendre encore plus ce soir, aujourd'hui. On parle d'une histoire, l'histoire de la toute première fake news. On pense que c'est un truc assez récent qui date de l'ère de Donald Trump, les fake news. Mais pas du tout. La première fake news, elle date bien avant l'arrivée d'Internet, bien avant les réseaux sociaux donc, et même avant la télévision. Faut remonter en 1835. Un journal américain, The Sun, publie une série d'articles complètement incroyables. Le journal affirme qu'un scientifique aurait découvert une civilisation sur la Lune. Au programme, des forêts lunaires, des temples mystérieux, des animaux fantastiques et même des créatures mi-hommes, mi-chauve-souris. Le plus étonnant dans cette histoire, c'est qu'il y a des gens qui y croivent. Oui, du verbe croiver. Parce qu'à l'époque, on disait déjà croiver. Il y a beaucoup de lecteurs qui sont convaincus que cette histoire est vraie. Le journal fait des ventes de dingue, ça explose. Le Sun passe d'environ 8000 exemplaires par jour à plus de 19000 ce jour-là, un véritable carton pour l'époque. Mais derrière cette incroyable découverte se cache en réalité une invention totale. Évidemment, l'auteur de ces articles est un journaliste renommé. Il s'appelle Richard Adam Locke et il cherche en fait surtout à attirer l'attention et à faire vendre son journal. Contrairement à ce qu'on pourrait imaginer aujourd'hui, il ne perd pas son travail. À l'époque, ce genre de canular est davantage vu comme un coup éditorial de génie qu'un scandale majeur. Finalement, les fake news sont nés il y a très très très longtemps, bien avant Internet, contrairement à ce qu'on pourrait le penser. Elles ont simplement changé de support. Voilà la fake news. Il n'y en a pas dans la Minute Culture sur Active, qui est toujours là pour démêler le vrai du faux et éclairer votre savoir. Voici Pitbull et John Ryan pour le retour du son et Lady Gaga juste derrière. 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

0: Lady Gaga sur Active, c'était Alejandro sur la radio de la Loire et c'est le jour J, le coup d'envoi du Forestival à Trelin, près de Noirétable. Le Forestival, 20e édition, vous avez gagné vos places sur Active la semaine dernière et il va y avoir du beau monde avec notamment Big Flo et Oli, DC's, Deluxe qui a rejoint récemment le line-up. Deluxe, le groupe pop a retrouvé dimanche, il y aura aussi les Lyonnais Trinix, Suzanne, Mickey 3D, Alpha Blondie, il y aura Luisa aussi, Perceval, Danakil et plein d'autres. Il y a tout un line-up à retrouver sur forestival.com et il reste quelques places en billetterie. Faut pas hésiter à aller cliquer sur le site du festival. Forestival.com, c'est épuisé pour le tarif early évidemment, mais il reste encore des places et vous pouvez même aller sur place pour acheter vos billets directement. C'est un peu plus cher que de passer sur internet, donc le bon plan c'est de cliquer forestival.com. Et c'est jusqu'à dimanche. Temper City arrive dans un instant sur Active. On revient aussi avec Angèle et l'Active Agenda.
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1: Angèle, sur Active, c'était Bruxelles, je t'aime. On va écouter Moziman et Skip the Use dans un instant avec le remix de Ghost, juste après les bons plans du week-end et l'Active Agenda.
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3: Salut à tous, le comité des fêtes d'Unia organise 3 jours pour la fête patronale du 31 juillet au 2 août, direction le stade de la commune, avec au programme, c'est une nouveauté, vendredi 31 juillet à 22h30, cinéma en plein air avec le film Chasse gardée, 3 euros la séance. Le samedi, un concours de pétanque, un bal familial avec DJ William et un feu d'artifice est également annoncé. Et puis dimanche, on terminera avec une brocante, une soupe aux choux et la distribution de brioches par les classards. Alors vous avez toutes les infos sur la page Facebook comité des fêtes foyer rural d'Unia. Et puis c'est la dernière semaine pour profiter du spectacle nocturne History à Saint-Romain-le-Puy. À la nuit tombée, laissez-vous emporter par les souvenirs grandioses qui refont surface sur le vieil étang. La durée du show, c'est 1h30. Les réservations se font en ligne et vous avez toutes les infos sur la page Facebook du Quai des Artistes. C'est l'événement de l'été, 20e édition cette année. 45 000 festivaliers attendus, Alpha Bondy, D6, Danakil ou encore Big Flo et Oli sur scène. Le Forestival est de retour ce week-end. 45 artistes attendus à Trelin pour ce qui est devenu une énorme machine au fil des ans. Parmi les nouveautés de cette édition, il y aura un camping zen pour ceux qui espèrent dormir un peu plus que les éditions précédentes. Et puis la bonne nouvelle numéro 2, c'est qu'il reste des places pour les 3 jours. Cette année, à l'occasion de ses 50 ans, le comité des fêtes de Poncin a vu les choses en grand. Rendez-vous est donné la nuit du 7 au 8 août prochain de 18h30 à 1h du matin, avec, à l'occasion de ce jubilé particulier, le groupe mythique Les Naufragés qui sera la tête d'affiche. Rendez-vous est donné vendredi 7 août. Les résas se font sur El Wasto. Voilà, c'est tout pour aujourd'hui. À bientôt dans l'Active Agenda. Attention, notez qu'en cas de canicule, certains événements peuvent être annulés.
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0: Active, il est 17h. Bel été, belles vacances si vous voulez démarrer. Profitez-en bien si elle se termine. Bon courage avec UGEL pour la suite. Et Marine a retrouvé aussi avec le casse-tête juste après la météo du week-end. Mais d'abord, c'est les infos. L'actu en 2 minutes à 17h avec Anthony Perrel. Salut Anthony.
1: Salut Laurent, salut à tous. À la une, ça débute ce soir, 20e édition du Forestival. 45 000 festivals y attendus d'ici dimanche à Trelin avec en ouverture le rappeur Josman, Théa, mais aussi... Yeah.

0: restera de ce niveau jusqu'à 21h. D'ici là, la préfecture annonce la couleur avec des grêlons pouvant atteindre 5 cm, de fortes précipitations et des rafales de vent de 100 km/h. Soyez donc extrêmement vigilants. La ville de Saint-Thé a d'ailleurs interdit la baignade à Saint-Victor pour cette fin de journée. En raison de ce changement radical de temps, la préfecture, elle, a levé plusieurs restrictions qu'elle avait prises hier. Elle avait notamment instauré, pour lutter contre les feux de forêt, des mesures relatives aux activités agricoles. Elles n'existent donc plus. À noter que le bivouac et le camping sauvage sont à nouveau autorisés. Dans le reste de l'actu, la mère de famille placée en détention provisoire après le drame de mardi dont on vous a parlé sur Active et la découverte du corps sans vie d'un nourrisson à Saint-Étienne. Une femme âgée de 36 ans avait appelé le SAMU pour des problèmes gynécologiques, expliquant avoir accouché seule. Un déni de grossesse est évoqué. L'enquête se poursuit. La circulation SNCF a repris entre Lyon et Saint-Thé. La liaison avait dû être interrompue 2 heures ce matin à cause de travaux réalisés aux abords de la ligne E. Salut, les travaux réalisés par la SS et Hummel concernant le maillot extérieur des Verts. Il a été dévoilé ce matin. Il est majoritairement blanc crème avec le sponsor Casino en vert devant. Sa photo est sur notre site et notre appli. Et les joueurs porteront cette tunique demain face à Venise pour le 5e et dernier match de prépa à Divonne-les-Bains. Toujours. Enfin, si vous comptez aller voir les hommes de Yann Cassereau toute la saison prochaine, faites vite. La campagne d'abonnement se termine ce soir à 23h59. On vous rappelle évidemment que le COP Nord et le COP Sud affichent complet depuis le lancement de l'opération.
1: Merci Anthony. La météo maintenant, le temps pour ce week-end.
0: Eh bien, c'est pas du tout celui qu'on est en train de voir par la fenêtre là. On va perdre cette grisaille et ces orages. On va retrouver un joli soleil et un ciel bleu demain comme dimanche avec un mercure qui va être en hausse. 33 espéré ce samedi, 35 attendu dimanche après-midi. Par contre, le petit bémol, c'est qu'on reste en vigilance à la canicule. Soyez donc pas vigilants.
1: Eh bien merci Anthony. Dans un instant, on va réfléchir à démêler le casse-tête, l'énigme de ce vendredi. Ce sera après UGL et Solto. Voici Jamaican sur Active.

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1: Le casse-tête du Drive Active, comme tous les soirs, pour vous faire réfléchir avant de filer en vacances, avant de partir en week-end. Écoutez bien, vous avez 15 minutes pour résoudre cette énigme. On vous donnera la solution après, mais d'abord, on se concentre. Je porte des lunettes, mais je ne vois pas. Qui suis-je ? Court, simple, efficace, l'énoncé ce soir. Faut juste se concentrer, réfléchir. Je porte des lunettes, mais je ne vois pas. Qui suis-je ? La réponse arrive après Gims et Théodora. On va écouter Spa sur Active, bougez pas.
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Ouais, on vous fait réfléchir tous les soirs sur le chemin du retour à la maison ou pour vous accompagner pendant que vous préparez les valises là, avant de partir en vacances. Je porte des lunettes, mais je ne vois pas. C'était l'énoncé hyper court de notre énigme ce soir pour être efficace. Je porte des lunettes, mais je ne vois pas. Anthony m'a répondu l'étui à lunettes. Oui, mais l'étui à lunettes ne porte rien, puisqu'on met les lunettes dedans. Donc c'est raté. Je porte des lunettes, mais je ne vois pas. Je suis le nez. Bah oui, parce qu'on met les lunettes sur le nez et c'est le nez qui tient les lunettes, qui les porte. Et pour autant, à ce que je sache, le nez n'a pas d'yeux. Donc le nez ne voit pas. Bravo si vous aviez trouvé notre énigme de ce soir. Ah, on se marre. Pas de quoi faire ici. Allez, dans un instant, les infos. C'est très sérieux. Ça arrive après Alex Warren pour les hits. Voici Fever Dreams sur la radio de la Loire. Belle été tout le monde. Belles vacances à tous les concernés. Et bon courage à tous les autres. Out.

0: Miley Cyrus sur Active, c'était Breaking Ball. On va écouter J Balvin. Il y aura l'actu média aussi dans le prochain quart d'heure, mais d'abord les infos à 17h30. Anthony Perel, l'actu en une minute.
1: Et elle a eu une ouverture du Forestival retardé en raison des orages et de la vigilance orange qui est en cours sur le département. Concrètement, le site restera fermé jusqu'à 19h et l'organisation se voit contrainte d'annuler les premiers concerts programmés en ouverture, dont celui des Ligériens de Salut l'Orage. On vous a mis toutes les précisions sur activeradio.com. Ivre, il percute une voiture de police. La scène s'est déroulée dans la nuit de mardi à mercredi à la Ricamari. Les fonctionnaires ont remarqué une voiture qui roulait à vive allure avec un homme torse nu, bouteille à la main, assis sur la portière. Ils ont tenté une interpellation, mais le conducteur a foncé dans la voiture de police. Fort heureusement, il n'y a pas eu de blessés. Interpellé, l'homme au volant, âgé de 28 ans, doit être jugé cette fin d'après-midi. Eux ont jugé et le trouvent très réussi. Et les avis sont quasi unanimes concernant le maillot que portera l'ASS à l'extérieur cette saison. Il a été officiellement présenté ce matin, blanc crème avec un logo casino vert. Là aussi, c'est à découvrir sur nos réseaux sociaux. Et puis faites vite, dernières heures pour s'abonner à Geoffroy Guichard. La campagne pour la saison à venir se termine à 23h59. Reste à savoir si la barre des 20 000 abonnés sera franchie ou non cette année.
0: Et ben merci Anthony. Dans un instant, c'est Valentin qui nous rejoindra pour parler médias à la radio. On écoute juste Jack Style avant ça et J Balvin. Voici Azul. 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

0: Juste Jack Style, c'était Turn the Light Off sur la radio de la Loire. On va écouter Rabat Francis dans un instant avec John Bug en souvenir. Ce sera juste après l'actu média. Pour ça, Valentin Barthévian.
1: Ouais, salut Laurent, bonsoir à tous.
0: Salut Valentin. L'actu média, c'est aussi le programme télé et les audiences, évidemment, pour commencer, parce qu'on sait que t'aimes bien les chiffres.
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1: Eh bien, c'est France 3 qui termine en tête des audiences hier soir avec sa série Tom et Lola. Les épisodes 5 et 6 de la première saison ont réuni 2 140 000 fidèles. TF1 est deuxième avec Thor, Love and Thunder. Le film Marvel a réuni 1 690 000 fans de super-héros. Et puis c'est France 5 qui est troisième sur le podium avec un nouveau numéro de Détrain pas comme les autres. Cette fois au Kazakhstan, vous étiez 1 570 000 téléspectateurs. Allez, on passe maintenant aux dernières actus du petit écran. D'abord, vous l'avez peut-être vu circuler sur les réseaux sociaux. Cette vidéo, à titre privé, où on peut voir un homme s'emparer du micro chaîne BFM TV qui tournait un sujet sur les incendies pour tenir des propos racistes. Je cite, on était en train de dire « Pour les incendies, il n'y a pas un noir, pas un arabe. » Voici ce qu'il a dit avant de voir la journaliste récupérer le micro. Hier, la chaîne a donc réagi en condamnant cette vidéo qui est devenue virale en jugeant les propos racistes tenus inacceptables. Cette séquence n'a jamais été tournée, produite ni diffusée par BFM TV sur aucun de ses supports. Elle a été enregistrée à l'issue d'un direct par des individus qui se sont emparés du micro pour réaliser une vidéo à titre privé sans autorisation. La présenter comme un contenu de BFM TV relève de la désinformation, précise la chaîne Info. Et puis en parlant de chaîne Info, CNews a encore été condamné par l'ARCOM, le gendarme de l'audiovisuel. 20 000 euros d'amende pour incitation à la haine fondée sur l'origine et la religion. Une sanction qui concerne deux séquences diffusées dans l'émission 100% politique en juin et en septembre de l'année dernière. Parmi les séquences pointées du doigt, le chroniqueur Eric Tegner est fondateur de Frontières qui avait commenté à l'antenne le comportement et la tenue vestimentaire d'une élue de Molenbeek-Saint-Jean en Belgique. Si ces gens-là qui portent des tissus, si on dérange tant que ça, si on ne veut même plus nous voir, si à Molenbeek c'est si invivable, changez de bord, allez-y ailleurs, dégagez, avait-il déclaré. Ce soir, qu'est-ce qu'on regarde à la télé ? Bien sûr, TF1 nous propose une ambiance vacances avec Camping Paradis. Si vous appelez sur France 2, vous tomberez sur la suite de la saison 1 de la série policière Simon Coleman. Place ce soir à l'épisode 2, dernière danse. Sur France 3, on va pouvoir regarder Serge Lama, le dernier appel, à l'occasion de la sortie de son dernier album Poète. Le chanteur va nous offrir un récital unique au théâtre Marigny. Sur France 4, on aura un spectacle de danse, c'est Celtic Legends. Sur France 5, c'est Les Routes de l'Impossible. Cambodge, des sourires à toute épreuve. Et puis sur M6, on va pouvoir rigoler un peu avec les crevettes pailletées.

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0: Tout va bien sur Active avec Robert Francis. À l'instant, c'était John Bug en souvenir sur la radio de la Loire. En ce dernier jour du mois de juillet, on est pile poil à la moitié de l'année. Du coup, ce soir, il y a la soirée du demi-jour de l'an du côté du Puy Couriot à Saint-Etienne. Les Biforts de Couriot et un mix spécial années 80 à 2000. Il y a de quoi faire la fête pour toutes les générations. La soirée du demi-jour de l'an, ça démarre à 18h, là, dans quelques minutes, devant le chevalement du Puy Couriot. Profitez-en. Et puis demain, il y aura la projection de Retour vers le futur 3 dans le cadre des projections Ciné Couriot. Les Biforts de Couriot, c'est jusqu'au 4 septembre avec la soirée de clôture. Vendredi 4 septembre. Les infos sont sur le site de la ville de Saint-Etienne si vous voulez en profiter. Demi-jour de l'an, j'aime bien le concept. Allez, Naïka arrive pour la suite et Louane dans le prochain quart d'heure.
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0: Coldplay Little Sims sur Active, c'était WePray sur la radio de la Loire. Belle été tout le monde, bon courage si vous devez prendre la route ce soir ou demain. Ça va être compliqué pour les départs en vacances, hein. Bison futé a hissé les drapeaux rouges un peu partout en France. C'est même noir en vallée du Rhône et sur l'arc méditerranéen dans le sens des départs comme des retours ce soir et demain jusqu'à 20h. Donc si vous pouvez différer un petit peu le départ, c'est mieux pour éviter de passer son temps dans les bouchons. Sinon, vous pouvez prendre la route, pas de problème. Soyez juste hyper prudent, pensez à faire des pauses régulièrement et pensez à mettre Active dans la voiture. 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Nous, on va écouter Louane tout de suite, c'est Conduire pour nous emmener jusqu'à 18h.
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0: Active, il est 18h. Belle fin de journée, bel été avec Sia pour la suite et Offenbach Star Sailor. On va écouter le remix de Fort to the Floor. C'est une nouvelle heure qui démarre dans le drive actif de l'été avec la météo juste après l'actu dans la Loire. Les infos en 2 minutes à 18h. Anthony Perel, bonsoir.
1: Salut Laurent, bonsoir à tous. À la une, ouverture des portes dans une heure maintenant. Le début de la 20e édition du Forestival est imminente. 45 000 personnes attendues d'ici dimanche à Trelin avec en ouverture ce soir le rappeur Josman, Théa, mais également... Yeah.

0: Les orages qui rythment cette fin de journée, le département est en vigilance orange au phénomène. L'alerte restera de niveau orange jusqu'à 21h avant de redevenir jaune. D'ici là, la préfecture annonce la couleur avec des grêlons qui peuvent atteindre 5 cm de fortes précipitations. C'est déjà le cas dans le Roannais et le Forêt. Des rafales de vent pouvant atteindre 100 km/h. Soyez donc extrêmement vigilants. La ville de Saint-Thé a interdit la baignade à Saint-Victor pour aujourd'hui et la pluie perturbe actuellement la circulation sur la RN7 dans le Roannais. En raison de ce changement radical de temps, la préfecture elle a levé les restrictions. Elles avaient été instaurées pour lutter contre les feux de forêt. Désormais, il n'y a plus de mesures relatives aux activités agricoles et le bivouac et le camping sauvage sont à nouveau autorisés dans le département. Dans le reste de l'actu, la mère de famille a été placée en détention provisoire après le drame de mardi et la découverte du corps sans vie d'un nourrisson à Saint-Étienne. Une femme âgée de 36 ans avait appelé le SAMU pour des problèmes gynécologiques expliquant avoir accouché seule. Un déni de grossesse est évoqué. L'enquête suit son cours. Sur les réseaux, il fait l'unanimité. Le maillot extérieur de Saint-Étienne, il a été dévoilé ce matin. Il est majoritairement blanc crème avec le sponsor Casino devant. Sa photo est sur notre site et notre appli. Et les joueurs porteront cette tunique demain contre Venise pour le 5e et dernier match de prépa. C'est à Divonne-les-Bains. Et puis faites vite, si vous voulez vous abonner, la deadline pour la campagne à la SS, c'est ce soir 23h59.
1: Allez, la météo maintenant, le temps pour ce week-end, ça donne quoi?
0: Ça donne un joli week-end, on a du mal à y croire là quand on regarde par la fenêtre, mais exit la grisaille et les orages, ce sera du soleil dès demain matin jusqu'à dimanche soir avec un mercure qui va repartir à la hausse. On va d'ailleurs rester en vigilance à la canicule demain où 33 degrés sont annoncés au meilleur de la journée. Ça grimpera jusqu'à 35 dimanche après-midi.
1: Merci Anthony, voici Offenbach.

0: Sound of Legend sur Active en nouveauté, c'était San Francisco sur la radio de la Loire. Normalement, il ne devrait pas aller aussi loin, le nouveau maillot extérieur de la SS. Quoi qu'on sait jamais, il y a peut-être des fans qui vont aller du côté de San Francisco en vacances l'année prochaine. Mais toujours est-il que le nouveau maillot extérieur de la Saint-Étienne vient d'être dévoilé et il a vocation au moins à rayonner sur tous les stades extérieurs de Ligue 2, puisque c'est le second maillot dévoilé par le club après le maillot vert avec des bandes assez discrètes et le vieux logo de la SS embossé discrètement dans le tissu et le logo Casino floqué en gros dessus pour le grand retour de l'emblématique marque que stéphanoise sur le maillot des verts. Là, c'est le maillot extérieur. Il est donc blanc avec des liserés verts foncés hyper stylés et le logo Casino qui est bien présent aussi sur le maillot. Vous en pensez quoi? Est-ce que vous l'avez vu déjà? Si c'est pas le cas, vous pouvez aller sur le site de la radio, sur l'appli, sur les réseaux Active Radio, activeradio.com et l'appli Active. Et puis donnez-nous votre avis. À la rédac, tout le monde est au taquet. Hein. Valentin veut déjà en acheter 12. Anthony a déjà réservé le sien. Et vous? On veut savoir, vous en pensez quoi de ce logo, de ce maillot extérieur, avec le logo de la SS et le logo Casino évidemment, le maillot extérieur de la SS, le maillot blanc, siglé Hummel évidemment, qu'est-ce que vous en pensez, vos avis sur les réseaux d'Active? Allez-y, moi j'aime bien, c'est assez classe. Côté vintage un peu, j'aime bien. Allez, dans un instant c'est Bad Bunny et The Weeknd pour la suite dans le drive de l'été.
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week-end sur Active, c'était Undead sur la radio de la Loire. Je vous souhaite un bel été tout le monde. 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

0: après les infos, l'actu en 1 minute à 18h30. Anthony Perel.
1: Et à la une, plus que 30 minutes à patienter avant l'ouverture du site du Forestival. Ouverture retardée en raison des orages et de la vigilance orange qui est en cours sur le département. Concrètement, le site est inaccessible jusqu'à 19h et l'organisation s'est vue contrainte d'annuler les premiers concerts programmés en ouverture de cette 20e édition, dont celui des Ligériens. Salut l'orage, on vous a mis toutes les précisions sur activeradio.com. Ivre, il percute une voiture de police. La scène s'est déroulée dans la nuit de mardi à mercredi à la Ricamari. La police a d'abord remarqué une voiture qui roule à vive allure avec un homme torse nu, bouteille à la main, assis sur la portière. Les fonctionnaires tentent une interpellation, mais le conducteur lui fonce dans leur véhicule. Fort heureusement, il n'y a pas eu de blessé dans ce dossier. Interpellé, l'homme de 28 ans doit être jugé cette fin d'après-midi. Eux ont jugé et le trouvent très réussi. Les avis, c'est assez rare d'ailleurs, sont quasi unanimes concernant le maillot que portera la SS à l'extérieur cette saison. Il a été présenté ce matin, blanc crème, avec un logo casino vert. C'est à découvrir sur nos réseaux sociaux. Et puis faites vite, dernières heures pour s'abonner à Geoffroy Guichard. La campagne pour la saison à venir se termine à 23h50. 59 pétantes. Reste à savoir si la barre des 20 000 abonnés sera franchie ou non cette année.
0: Eh ben merci Anthony. L'actu revient dans une demi-heure dans le drive actif de l'été. C'est Mauvais Joe maintenant. Voici Plié sur la radio de la Loire et puis Zao MC Solar aussi dans le prochain quart d'heure.

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0: Zao et MC Solar sur Active, c'était comme Caroline sur la radio de la Loire. C'est les dernières représentations du grand spectacle nocturne History à Saint-Romain-le-Puy ce week-end. Il reste une représentation ce soir et une autre demain. Coup d'envoi à 21h30. Les infos sont dans l'Active Agenda. Spectacle-history.fr. Sinon, pour réserver, les tarifs vont de 19 à 32 euros. C'est un peu le puits du fou de la Loire, comme on aime à le dire ici, avec un spectacle à la nuit tombée où on voit débarquer des profondeurs du lac et de la forêt des cavaliers, des fauconniers, des magiciens, des cracheurs de feu, des danseurs et des comédiens pour nous conter cette histoire fantastique. L'histoire du forêt et de la région avec des effets spectaculaires. C'est 1h45 de show grandiose. Et les dernières opportunités, c'est là, c'est ce week-end, c'est ce soir et demain. Donc ne ratez pas ça. Spectacle-history.fr ou l'Active Agenda pour retrouver toutes les infos. Allez-y pendant qu'on écoute DC's et Théodora. DC's qui, lui, ce week-end, sera au Forestival à Trelin. Forestival.com si vous n'avez pas vos places, si vous voulez y aller. On va l'écouter avec Mélodrama. Il y aura aussi Shakira quand on revient.
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1: Allez, c'est l'heure d'apprendre des choses sur Active. Et aujourd'hui, on parle fake news. Non pas que j'ai des fake news à vous partager, mais j'ai envie de remonter un petit peu le fil des fake news qu'on voit beaucoup sur les réseaux. Elle remonte à quand, selon vous, la toute première fake news? Non, c'est plus vieux. Alors, je vous le dis tout de suite, c'est plus vieux, ça remonte avant Internet, avant les réseaux sociaux donc, et même avant la télévision. Il faut remonter en 1835. C'est un journal américain, The Sun, qui signe la toute première fake news de l'histoire avec une série d'articles complètement incroyables. Le journal affirme qu'un scientifique aurait découvert une civilisation sur la Lune, au programme des forêts lunaires, des temples mystérieux, des animaux fantastiques et même des créatures mi-hommes, mi-chauve-souris. Et le plus étonnant dans l'histoire, c'est qu'il y a beaucoup de monde qui y croit. Bah oui, beaucoup de lecteurs tombent dans le panneau, les ventes du journal explosent, le Sun passe d'environ 8000 exemplaires par jour à plus de 19000, une véritable success story finalement, derrière cette fake news, un véritable carton pour l'époque. Mais derrière cette incroyable découverte se cache évidemment une invention totale de la part du journaliste Richard Adam Locke, qui a écrit cette série d'articles et qui cherche surtout à attirer l'attention et à faire vendre son journal avec cette stratégie digne d'une campagne marketing, contrairement à ce qu'on pourrait imaginer aujourd'hui. Bah, il n'a pas perdu son travail à l'époque. On qualifie ça d'un coup de génie, un coup éditorial, plus que d'un scandale majeur. Un canular qui fera date. Donc finalement, les fake news ne sont pas nées avec Internet, elles ont simplement changé de support. Voilà la Minute Culture sur Active, toujours là pour démêler le vrai du faux en tout cas, et éclairer votre savoir avec des infos bien réelles. Voici Kaleo pour le retour du son.

0: Et il est 19h sur Active. Bel été tout le monde, bonnes vacances si vous avez la chance d'en avoir. On va écouter Elena dans un instant et Gims. Mais avant ça, on va parler de la météo, de cette fin de semaine, le week-end qui approche, le temps pour demain et dimanche, ça arrive. Mais d'abord, les infos avec Anthony Perel à 19h, l'actu en 2 minutes. Salut Anto.
1: Salut Laurent, bonsoir à tous. À la une, ça y est, les portes sont désormais ouvertes. La 20e édition du Forestival est lancée. 45 000 personnes attendues d'ici dimanche à Trelin, avec en ouverture ce soir.

uniquement à vendre en ligne. À noter qu'en raison de la météo, l'ouverture du site avait été repoussée et les concerts de Salut l'Orage et Tambour Tambour prévus dans les prochaines minutes sont malheureusement annulés. Les organisateurs qui ont pris des mesures pour éviter les incendies ce week-end, près de 250 bénévoles et professionnels seront présents 24 heures sur 24 pour faire des rondes de surveillance. Il y a également 10 cuves de 1000 litres, du sable, des extincteurs. Le dispositif complet est à retrouver sur activeradio.com. La colonne Foxtrot est elle de retour à Saint-Etienne. Il s'agit de la quinzaine de pompiers ligériens déployés en Gironde depuis une semaine. Sur place, le feu reste stable.

0: d'un nourrisson dans un sac poubelle à Saint-Étienne. Une femme âgée de 36 ans avait appelé le SAMU pour des problèmes gynécologiques, expliquant avoir accouché seule. Un déni de grossesse est évoqué dans ce dossier. L'enquête se poursuit. Sur les réseaux, il fait l'unanimité. Le maillot extérieur de Saint-Étienne, il a été dévoilé en milieu de matinée. Il est majoritairement blanc crème avec le sponsor Casino devant en vert et des rayures. Sa photo est sur notre site et notre appli. Les joueurs arboreront cette tunique demain face à Venise pour le 5e et dernier match de prépa. C'est à Divonne-les-Bains. Et puis, si vous comptiez aller voir les hommes de Yann Cafro la saison prochaine, faites vite. La campagne d'abonnement se termine ce soir à 23h59 pétante. On rappelle que les Côtes Nord et Sud 2 affichent déjà complet depuis le lancement de l'opération.
1: La météo maintenant, Anthony.
0: Eh bien, on oublie les orages, la grisaille, la pluie, retour du soleil dès demain matin. Un soleil qui restera avec nous jusqu'à dimanche soir. Le mercure va repartir à la hausse. Par conséquent, il va faire 33 au mur de la journée demain. Plus 2 degrés, 35 donc attendu dimanche après-midi. On restera malgré tout en vigilance. Mais à la canicule ce samedi, soyez donc prudents. Passez un bon week-end, bon festival à ceux qui se rendent à Trelin. Et puis à lundi.
1: Eh ben merci Anthony. On y retourne avec tous les hits de la Loire. Elena dans le prochain quart d'heure. Et là, c'est Gims. Voici Parisienne pour démarrer.

0: Alexandra Stan et Trena Kria, nouveauté active. C'était We Are Free sur la radio de la Loire et on est libre de faire ce qu'on veut tout au long de l'été. 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Allez, Tame Impala arrive avec Jenny les Blackpink. On va écouter Dracula avant d'écouter les Spice Girls. Ça, c'est un souvenir. On va remonter le temps.
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Ah ouais, souvenir actif avec les Spice Girls pour vous faire chanter à la maison dans la voiture en mode karaoké. Dans un instant, l'actu média avec Valentin. Et avant ça, voici Vita et Slimane. On écoute Je te le donne sur Active. Je ne sais pas.

0: Taylor Swift sur Active, c'était Style sur la radio de la Loire. Lui, il est stylé et il vient nous parler télé à la radio. C'est Valentin Barthévian. Salut Val.
1: Ouais, salut Laurent, bonsoir à tous.
0: T'as le programme de ce soir, t'as l'actu des médias et puis les audiences. Bah, du coup, c'est bon, c'est à ton tour.
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1: Eh bien, c'est France 3 qui termine en tête des audiences hier soir avec sa série Tom et Lola. Les épisodes 5 et 6 de la première saison ont réuni 2 140 000 fidèles. TF1 est deuxième avec Thor, Love and Thunder. Le film Marvel a réuni 1 690 000 fans de super-héros. Et puis c'est France 5 qui est troisième sur le podium avec un nouveau numéro de Détrain pas comme les autres. Cette fois au Kazakhstan, vous étiez 1 570 000 téléspectateurs. Allez, on passe maintenant aux dernières actus du petit écran. D'abord, vous l'avez peut-être vu circuler sur les réseaux sociaux. Cette vidéo, à titre privé, où on peut voir un homme s'emparer du micro chaîne BFM TV qui tournait un sujet sur les incendies pour tenir des propos racistes. Je cite, on était en train de dire « Pour les incendies, il n'y a pas un noir, pas un arabe. » Voici ce qu'il a dit avant de voir la journaliste récupérer le micro. Hier, la chaîne a donc réagi en condamnant cette vidéo qui est devenue virale en jugeant les propos racistes tenus inacceptables. Cette séquence n'a jamais été tournée, produite ni diffusée par BFM TV sur aucun de ses supports. Elle a été enregistrée à l'issue d'un direct par des individus qui se sont emparés du micro pour réaliser une vidéo à titre privé sans autorisation. La présenter comme un contenu de BFM TV relève de la désinformation, précise la chaîne Info. Et puis en parlant de chaîne Info, CNews a encore été condamné par l'ARCOM, le gendarme de l'audiovisuel. 20 000 euros d'amende pour incitation à la haine fondée sur l'origine et la religion. Une sanction qui concerne deux séquences diffusées dans l'émission 100% politique en juin et en septembre de l'année dernière. Parmi les séquences pointées du doigt, le chroniqueur Éric Tegner et fondateur de Frontières qui avait commenté à l'antenne le comportement et la tenue vestimentaire d'une élue de Molenbeek-Saint-Jean en Belgique. Si ces gens-là qui portent des tissus, si on dérange tant que ça, si on ne veut même plus nous voir, si à Molenbeek c'est si invivable, changez de bord, allez-y ailleurs, dégagez, avait-il déclaré. Ce soir, qu'est-ce qu'on regarde à la télé? Bien sûr, TF1 nous propose une ambiance vacances avec Camping Paradis. Si vous appelez sur France 2, vous tomberez sur la suite de la saison 1 de la série policière Simon Coleman. Place ce soir à l'épisode 2, dernière danse. Sur France 3, on va pouvoir regarder Serge Lama, le dernier appel, à l'occasion de la sortie de son dernier album Poète. Le chanteur va nous offrir un récital unique au théâtre Marigny. Sur France 4, on aura un spectacle de danse, c'est Celtic Legends. Sur France 5, c'est Les Routes de l'Impossible. Cambodge, des sourires à toute épreuve. Et puis sur M6, on va pouvoir rigoler un peu avec les crevettes pailletées.
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0: Ray et David Guetta sur Active, c'était Where's My Husband sur la radio de la Loire. On se week-end de chasse et croisée. Attention, ça va être encore compliqué sur les routes, notamment en direction du sud. Demain, puisque Bison Futé hisse le drapeau noir dans le sens des départs comme des retours en vallée du Rhône et sur l'arc méditerranéen. Donc si vous devez prendre la route demain pour partir en vacances, attendez-vous à tomber dans les bouchons. Donc on pense à faire des pauses régulièrement. On emmène aussi de quoi s'hydrater. Pensez à prendre un petit peu d'eau avec vous pour le trajet. Faites des pauses de temps en temps. 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Et si vous voulez éviter les bouchons, Bison Futé recommande de partir après 20h. Demain, évidemment. Allez, en attendant, on va écouter Moziman et Skip the Use sur Active. Et puis Luisa dans le prochain quart d'heure. Elle sera au Forestival de Trollin ce week-end. Elle arrive avec Soleil Bleu quand on revient avec le rappel du casse-tête.
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0: Elle sera au Forestival de Trollin ce week-end. Luisa avec Soleil Bleu, c'était Bleu Soleil.
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0: Ou l'inverse, hein, c'était Luisa et Bleu Soleil, ça fait Soleil Bleu. Enfin bref, il est temps de partir en week-end. Mais on part pas en week-end sans résoudre une petite énigme. Dans le Drive Active, vous le savez, c'est notre casse-tête. L'énigme de ce soir était simple, courte, concise. Je porte des lunettes, mais je ne vois pas. Qui suis-je? La réponse n'était pas si simple. Je pensais, mais visiblement, c'était pas si simple. Je porte des lunettes, mais je ne vois pas. Qui suis-je? Je ne suis pas la petite chaîne de mamie qu'on met autour des lunettes pour mettre les lunettes autour du cou. Non, je ne suis pas non plus l'étui à lunettes, dixit Anthony Perel, parce que les lunettes, on les met dedans, pas dessus, l'étui à lunettes. Là, je porte des lunettes, mais je ne vois pas. Je suis le nez. Parce que sauf dernière nouvelle, le nez n'a pas d'yeux pour voir, hein, et le nez porte vos lunettes quand elles sont sur votre nez, évidemment. Bravo si vous aviez la bonne réponse. Allez, je vous laisse filer en week-end, filer en vacances, profitez-en bien et écoutez Active pour profiter de tous les hits de la Loire avec dans un instant Carbone et Boulevard Désert avant 20h, juste après Yael et Gabriella Richardson. Bel été.

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0: Vous aussi, vous avez connu Fan 2 avec Séverine Ferrer-Solassis?
1: Bienvenue dans Fan 2.
0: Eh ouais. Eh ben nous aussi. 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

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Alors vous écoutiez peut-être ça en chattant sur Caramel. 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